Ici Martine Bordelot. Il est juste passé un peu 19h. Vous êtes au Beau Lundi sur Envol 91 FM. On est encore ensemble jusqu'à 20h pour de belles chansons, de la bonne musique. Et puis, je pensais ouvrir cette heure. D'habitude, je vous propose des chansons qui viennent d'un peu partout dans le monde. Là, on va rester chez nous, mais avec une consonance plutôt dans les racines de ce pays, d'avant qu'il soit un pays, les racines autochtones de notre pays. Tout ça parce que ça me tente de rendre hommage au lac Ontario, puisque c'est le nom qu'il porte, ce lac, que quelqu'un a voulu modifier. Et en vous présentant des artistes donc autochtones de chez nous, en commençant par un artiste justement de l'Ontario, Robbie Robertson, qui s'est fait connaître surtout comme un des musiciens du fameux groupe The Band, il y a très longtemps de ça, au début de sa carrière. Il est mort en 2023, lui aussi comme Dolly Parton, à 80 ans. Il a des racines autochtones du côté de sa mère et il a sorti un album en 1994 que j'ai revisité, qui est fantastique, avec un groupe de musiciens, les Red Road Ensemble. L'album s'appelle « Music for the Native Americans » et c'est le nom du documentaire aussi, « The Native Americans ». Si jamais vous mettez la main là-dessus, ça vaut la peine, l'album en tout cas. Alors j'ai choisi une chanson que Robbie Robertson interprète avec Kashtin, justement, et ça s'appelle « Akuatuta ». Ce sera suivi par une autre Ontarienne, une Franco-Ontarienne et Abenaki, Mimi Obomsawin, avec sa chanson « Elle danse ». Et ensuite, on ira du côté de chez nous avec Willows, métisse du Manitoba, originaire de Saint-Claude, et sa chanson « Libwe ». C'est parti.

Et qu'on a des bons artistes, hein? Franchement, là. On a du talent, oh, du côté autochtone aussi, comme on vient de l'entendre. Et on n'a pas fini encore une chanson pour vous, mais là, après ce petit voyage qu'on a fait du côté de l'Ontario et du Manitoba, je vous propose maintenant d'aller au Québec avec Shawit, excellent artiste Innu de la Côte-Nord. Et là, pour cette chanson, il s'est accompagné par nul autre que Yves Lambert, lui de la région de la Naudière, très connu en musique trad, un des grands noms d'une grande époque de la bottine souriante. Alors, leur duo, ça, vraiment, c'est un beau mélange, une rencontre, un mariage entre le trad canadien-français ou québécois et la musique autochtone d'aujourd'hui, avec une petite affaire moderne, presque rock. Alors, ça s'appelle Watapanash Kuchek, Shawit et Yves Lambert sur Envol 91 FM.

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3: Ben ça, c'est demain soir à 18h, cher Émile. Je vous propose maintenant, pour l'émission Les Beaux Lundis, Francis Cabrel. J'ai commencé ça l'année dernière. Dans chaque émission, j'ai un moment Cabrel. En réalité, je vais en avoir deux. Voici la première chanson de Cabrel, mais interprétée par Marie-Pierre Arthur et Ian Kelly, « L'encre de tes yeux ». Belle, belle version en duo, vous allez voir. Et ensuite, « L'arbre

L'arbre va tomber. C'est ça qu'on va écouter maintenant. Et pourquoi je vous ai choisi L'arbre va tomber? Ah, ben, chez moi, j'ai perdu un arbre très, très, très, très ancien pendant une des tempêtes cet été. Et puis la maison Gabriel-Roy, ses ormes magnifiques ont dû être coupées, atteintes de la maladie de l'orme. C'était très triste de voir ça. La seule consolation, c'est qu'on voit cette belle maison encore mieux qu'avant. Alors, on écoute Gabriel tout de suite avec son arbre qui va tomber.

Quand j'ai vu notre arbre tomber, puis ensuite ceux de la maison Gabriel Leroy, qui est tout près de chez moi, je me suis demandé quelles sont toutes ces histoires que ces arbres ont, ils ont été témoins de tant d'histoires, de tant de familles, de tant de choses, et puis tout ça s'est perdu dans leur mémoire à eux, bien sûr, parce que nous, on ne pourrait pas les faire parler. Si vous faites parler des arbres, si vous êtes capable de les entendre, tant mieux, mais moi, je ne peux pas, malheureusement. Mais ils ont quelque chose, c'est spécial. On perd un gros morceau. On perd un petit peu de notre canopée aussi pour nous protéger des grosses chaleurs. Alors, j'ai trouvé ça assez malheureux. Puis, on va en faire repousser d'autres, j'imagine, et peut-être que la nouvelle génération dans 50, 60 ans pourra en profiter, pourra mieux les sauvegarder que nous, on a réussi à le faire. Alors là, je vous propose un petit peu de trad puis un petit peu de country. On va revenir en arrière dans d'autres époques, les années 60, les années 70, avec Jim et Bertrand, un duo trad, Jim Corcoran et Bertrand Gosselin, qui a eu beaucoup de succès, surtout avec cette chanson « J'ai la tête en gigue ». Ce sera suivi par l'inimitable Willie Lamothe, qui chante à cheval. Et la troisième chanson que je propose, c'est aussi une chanson country qui a presque fait le tour du monde, « Quand le soleil dit bonjour aux montagnes ». Mais cette fois, c'est une version avec des artistes variés. Dans un album spécial qui s'appelle « Quand le country dit bonjour », vous allez entendre toutes sortes de voix magnifiques là-dedans. Même Ginette Renaud chante dans cette chanson, Mario Pelcha, Danny Bédard et Daniel Lavoie aussi. Alors, c'est parti pour la tête en gigue, en chantant à cheval et en disant bonjour aux montagnes.

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4: Et ça, c'est ce soir. Marc Giguère, à 22h. C'est une soirée blues le lundi après la mienne, après 20h, puisque justement à 20h commencera l'émission City Blues, City Blues. Et ensuite, Marc Giguère, qui est là avec nous. S'il n'est pas là depuis 1991, depuis les débuts, c'est pas loin de ça. C'est un de nos plus anciens bénévoles assidus à la radio et j'admire beaucoup ce travail constant que font les Marc Giguère et les Émile Lacau de ce monde dans les endroits comme des radios communautaires. Elles sont tellement importantes dans le développement et l'épanouissement de notre communauté ou de nos communautés, je devrais dire. Alors, on continue cette émission. Il nous reste une vingtaine de minutes. On va partir dans un monde, un univers musical totalement différent du country puis du trad que je vous ai proposé tout à l'heure. On va aller... mais même s'il y a un peu de country, je vais vous expliquer pourquoi dans cette chanson de Sacha Distel, « Toute la pluie tombe sur moi ». C'est une chanson qui date de 1971. Ça a été écrit, la musique a été écrite par Burt Bacharach, qui a fait beaucoup, beaucoup, beaucoup de musique très connue, des musiques de films, entre autres, aux États-Unis. Alors, Sacha Distel a fait la version française de cette chanson. Mais en anglais, elle s'est fait connaître faisant partie de la bande originale d'un film qui n'a rien à voir avec la pluie, mais tout à voir avec le désert. C'était le fameux film Butch Cassidy and the Sundance Kid de 1969. OK. Ça, c'est quelque chose. C'est un grand, grand, grand succès du monde du cinéma américain. Un western interprété par deux grands noms, Paul Newman puis Robert Redford. Et les deux personnages, Butch Cassidy et le Sundance Kid, ont vraiment existé. Alors, si vous allez faire une recherche sur ces personnages-là, suivez leur histoire, c'est abracadabra. Il y a même un petit bout de leur histoire quand c'était deux voleurs. Hein? Ils cambriolaient les banques et les trains. Et ils ont fini en Bolivie. Alors, le film raconte cette histoire-là, mais Sundance Kid a passé un peu de temps et s'est sauvé au Canada, vers l'Alberta, puis a passé un peu de temps dans ce coin-là, au fameux U Ranch, qui est devenu un site national du Canada. Peut-être pas à cause de lui, mais en tout cas, je ne l'ai jamais visité, mais apparemment, c'est assez spécial à voir. Alors, on va écouter donc cette chanson en français, « Toute la pluie tombe sur moi ». Puis c'est difficile à dire, j'admire Sacha Distel de pouvoir le chanter avec autant de facilité. Puis ensuite, Michel Fugain avec son fameux Big Bazaar, lui aussi, il a fait les grandes heures de la chanson francophone en réinventant un peu l'art de la scène avec la musique, la danse et des histoires racontées sur scène avec son Big Bazaar. Et celle-ci s'appelle « Chante comme si tu devais mourir demain ».

Ben oui, chante et on va continuer à faire chanter les artistes encore quelques minutes ensemble dans cette émission des Beaux Lundis. Je vous propose maintenant une chanson des Bellamy Brothers. Très, très sympathique, les frères Bellamy. En 1975, ils ont sorti la chanson « Let Your Love Flow ». Très beau. On va l'écouter. Mais d'abord, la version en français, qui est chantée par Patrick Normand. Et c'est une des premières chansons de son répertoire, une de celles qui a lancé sa carrière. Donc, « Let Your Love Flow » est devenu en français « C'est la saison ». Et c'est ce qu'on écoute maintenant.

Et Bel Ami Brothers, très sympathique, et Patrick Normand avec sa version en français juste avant. Alors, c'est bientôt la fin de l'émission Les Beaux Lundis. Ici Martine Bordelot au micro, et je vous rappelle que si vous avez manqué l'émission, si vous venez juste d'arriver, ou si vous voulez la réécouter parce que vous aimez la musique, eh bien, je serai aussi à l'antenne de cette même émission en rediffusion le samedi, même heure, 18h à 20h. Je vous souhaite de passer de belles journées. J'espère que la pluie va se calmer. On se retrouvera jeudi pour l'émission spéciale pour lancer le Radioton. Ça va se passer sur le patio 340 avec Christian Dibi et sa gang. Donc, jeudi entre 16h et 18h. Bonne fin de soirée. À très bientôt. Merci encore une fois d'être à l'écoute. On finit cette émission avec Charles Aznavour, bien sûr, et ses emmerdes.

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5: 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En direct des studios de Radio Cité situés dans l'hôtel Alberta en plein centre-ville d'Edmonton, c'est Cité Blues avec Alain Bertrand. Très heureux de vous retrouver en direct. Ça fait un gros changement. Aujourd'hui, comme d'habitude, toute une panoplie de chansons, certains anciens succès comme celui qu'on va réentendre dans quelques secondes, un peu de blues bien sûr, mais pas uniquement du blues. J'ai appris un peu ma leçon que le blues c'est pas nécessairement le goût de tout le monde, mais j'en veux. On commence tout de suite avec le premier artiste qui s'appelle Steveland Hardaway Morris, et vous le connaissez beaucoup mieux sous le nom de Stevie Wonder. Et la chanson Boogie On Reggae Woman a été pour lui un énorme succès en 1970. Je n'irai pas jusqu'à dire que c'est son plus grand succès, car il en a eu d'autres durant les années 80, mais c'est un peu ça qui l'a mis sur la carte. Il avait déjà commencé sa carrière au début des années 60 avec toutes sortes de chansons un peu plus soul, je vous le redonnerai plus tard. Voici donc Stevie Wonder et Boogie On Reggae Woman.

Quoique la chanson s'appelle Boogie On Reggae Woman, vous avez certainement remarqué que ce n'était pas du boogie, ce n'était pas du reggae, mais bel et bien du funk. Et la chanson se retrouve sur un album de Stevie Wonder qui s'appelle Fulfillingness First Finale, qui était en fait son 17e album studio déjà à l'époque. Alors, on poursuit un peu dans la même veine avec un artiste que moi, personnellement, je considère un peu comme étant le Stevie Wonder québécois. Voici George Thurston, le troisième, alias Boule Noire et Aimes-tu la vie comme moi?

Vous avez probablement reconnu la voix de Tina Turner. C'était un petit retour en 1966 sur un album qui s'appelle Get It, Get It. La chanson était My Man de Ike et Tina Turner. Ike, qu'elle a envoyé promener au fil des années 70 lorsqu'il y a eu un genre de changement, si on veut, à sa carrière, où elle est devenue beaucoup plus populaire que lui. Mais elle a quand même gardé son nom de famille. Manitoba, Don Ray, Manitoba est un petit village non loin de Winnipeg qui est la ville natale ou le village natal de Daniel Lavoie. Un de ses premiers succès, voici la danse du SMAT.

Daniel Lavoie, la danse du SMAT, puis j'ai eu le grand honneur d'aller à l'école avec les sœurs de Daniel Lavoie. Rainmaker est un album de Kevin Moore, lancé en 1980, et si le nom de Kevin Moore ne vous dit pas grand-chose, il se fait maintenant appeler Keb Mo. C'est un des grands noms du blues contemporain, mais comme tous les artistes, ils ont tous commencé quelque part avec un style peut-être pas tous avec un style différent, mais dans le cas de Keb Mo ou Kevin Moore, c'est un peu le cas. Je sais pas si vous allez reconnaître sa musique. Voici Rainmaker, Kevin Moore.

0: Keb Moore ou Kevin Moore, Rainmaker. Et comme vous avez pu remarquer, c'est plutôt un style soul que blues, mais on commence tous quelque part. Gérard Lanvin est un des grands artistes blues, c'est aussi, je crois, un acteur. Il s'est allié à Calvin Russell, il y a déjà un bon bout de temps, pour enregistrer une chanson dont le nom est très intéressant, c'est 5 mètres carrés, 5M2. Les voici, Gérard Lanvin chante la partie en français, Calvin Russell chante la partie en anglais, et allons-y.
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1: Gérard Lanvin et Calvin Russell. Calvin Russell, qui était un bluesman du Texas, qui avait décidé de passer quelques années en France avant de retourner au Texas, aux États-Unis. Il nous a malheureusement quittés en 2011. C'était 5 mètres carrés. Gilles Valiquette, lui, est surtout connu pour son grand succès de 1974. Je crois qu'il « Je suis cool », mais il s'est un peu réinventé, si on veut, avec un style légèrement différent, un petit peu moins rock, durant les années 90. Et en voici la preuve, une très, très belle chanson qui en tout cas, moins m'inspire à voyager à travers le Québec. Voici Gilles Valiquette dans La Belle Province.

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Dans l'univers du blues, on parle souvent de royauté du blues et Monsieur Freddie King est certainement un des trois rois avec B.B. King et Albert King. En parlant de royauté du blues, en France, le titre irait possiblement à un artiste, un grand guitariste qui s'appelle Paul Personne. Le voici avec « Mainmise ».

monde connaît la chanson Maggie May, qui est un des premiers succès solo de Rod Stewart, lancé au début des années 1970. La version que je vais vous faire écouter aujourd'hui est légèrement différente. L'interprète est nul autre que Susanna Hoffs des Bengals, accompagnée de Matthew Sweet. Voici Maggie May.

Elvin Bishop, accompagné de Charlie Musselwhite à l'harmonica, d'un album qui s'appelle 100 Years of Blues, lancé en 2020 en pleine pandémie. Midnight Hour Blues. Voici maintenant Claude Dubois et Léo Kay, femme de société.

Claude Dubois et Léo Kay, femme de société. Carlos de Vadib Santana est un guitariste et auteur-compositeur d'origine mexicaine qui a eu un énorme succès à Woodstock, entre autres, et surtout au début des années 70 avec Evil Always et bien d'autres chansons. Moi, je l'ai un peu découvert avec une version instrumentale, en fait, de Samba Pati, que voici.

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Quoique le groupe s'appelle le Cosmic Blues Band, c'est en fait un peu plus un ensemble de jazz à la John McLaughlin. Mettons en vedette ici Janis Joplin et une version live de Tell Mama. Francis Cabrel, à ses tout débuts en 1977, avait enregistré un album qui s'appelait Les Murs de Poussière. Et voici la chanson-titre.

Une version spectacle de Francis Cabrel et les murs de poussière. Que diriez-vous d'un trio de chansons blues? On va d'abord écouter Anna Popovic, Last Thing I Do. Ce sera suivi de J.P. Leblanc, c'est quoi encore son nom? Et on terminera avec Mike Goudreau et The Boplin Blues Band et le blues du loup. Allons-y!

un peu de blues. Mike Goodrow et The Bopping Blues Band et le blues et les loups. J.P. LeBlanc, c'est quoi encore son nom? Je pense qu'il avait peut-être un peu d'amnésie. Et Anna Popovic, Last Thing I Do. Oh, Pretty Woman a été un énorme succès pour Roy Orbison lorsqu'il l'avait lancé en 1964. Ah, il savait quand même grimper au top des palmarès. Un autre qui s'est essayé avec la même chanson en 1972, c'est le crooner Soul Al Green. La voici sa version. Elle s'est aussi placée au palmarès, mais peut-être un petit peu moins élevée que la version originale de Roy Orbison. Voici Al Green, Oh Pretty Woman.

tout de même une très belle version de Pretty Woman avec Al Green. Personnellement, je crois que la musique, c'est un peu, comment dire, générationnel, dans le sens que mes pauvres enfants doivent endurer le blues et le blues rock que j'écoute à la maison. Et moi, des fois, je dois endurer ce que eux écoutent du hip-hop, Shawn Mendes, enfin, de la musique, disons, de la musique un peu plus moderne. Et quand je grandissais, j'avais la même, différence de goûts musicaux avec mon père. Moi, j'écoutais ce que j'écoute toujours, du blues rock, etc. Mon père, lui, c'était un peu plus traditionnel. C'était, comme c'est la chanson qu'on va entendre, c'était plus Charles Aznavour. Voici, elle a le swing au corps.

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Vous écoutez Cité Blues avec Alain Bertrand qui va vous accompagner pour une dernière des meilleures d'émission. C'était Gael Boswell et Secret Tour. Et ce que j'aime avec Gael Boswell, c'est que quand on écoute très bien, on peut détecter parfois son petit accent français. On m'a fait un beau compliment il n'y a pas très longtemps. On me disait que mon émission est une des plus diversifiées à la radio. Dans ce cas, je vais continuer à surprendre quelques personnes car la prochaine chanson est chantée en montagnais par Chloé Sainte-Marie et prononcez le nom de la chanson Nutsechekwan Kanatut. J'espère que c'est pas si mal. Allons-y, voici Chloé Sainte-Marie.

Notre accordéoniste, quoiqu'il était plutôt pianiste sur cette chanson-ci, a préféré Jason Cody, « Je rêve de toi ». Avant ça, c'était Chloé Sainte-Marie et ne voulant offusquer personne, je ne répéterai pas ma tentative de prononcer le nom de la chanson. C'est une belle chanson à Montagnier. Ah, Shamika Copeland est une auteure-compositeur bien établie. C'est aussi une animatrice d'émissions de radio et c'est aussi une excellente interprète. La voici avec une reprise du classique de ZZ Top, Jesus Just Left Chicago, Shamika Copeland.

Shamika Copeland, Jesus Just Left Chicago. Puis une chose que je remarque des fois, je comprends mieux les paroles lorsqu'une chanson est reprise par quelqu'un d'autre. Un petit duo franco-albertain, un petit duo de Paul Cournoyer, solo avec la pièce Parfois, et ensuite avec son épouse Stéphanie Blais et Post-Script, je te disais...

0: Et que ça passe vite 2 heures de musique, c'est déjà la fin d'un autre Cité Blues. On se retrouve la semaine prochaine, même heure et même poste. Et je vous laisse avec un groupe qui s'appelle Sale Barbe. C'est un groupe de Acadiens du Nouveau-Brunswick et Québécois qui reprennent, si on veut, pas nécessairement les grands succès de la musique cajun de la Louisiane, mais ils essaient de donner une ambiance louisianaise cajun à leur musique. Les voici avec leur reprise en français du grand classique de Chuck Berry, C'est la vie, Sale Barbe. Salut, on se retrouve la semaine prochaine.
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guitariste et chanteur blues actif dans les années 1930 et 1940 de Chicago, mais originaire de Canton au Mississippi, et qui a grandi près de Jackson au Mississippi. Il a également appris à jouer la mandoline et la guitare lorsqu'il était jeune. Il est devenu ami de Skip James. Il s'est rendu à Chicago et il a commencé à jouer avec Joe McCoy dans plusieurs clubs dans cette ville. Éventuellement, il a arrêté de jouer le blues. Il est devenu un ministre. Le gars qui s'appelle Johnny Temple, de Complete Recorded Works Volume 1, antique en 1935 et 1938, chanson qui s'appelle Lead Pencil Blues. Bonsoir à tous, c'est Marc et j'ai avec vous. C'est l'émission Vêtements Bleus. Et on enchaîne avec un autre grand guitariste qui est sur la scène locale américaine, avec son propre groupe dans des clubs et des festivals à travers les États-Unis. Il a joué dans plusieurs groupes locaux, du moins aux États locaux, R&B, rock, chantant, jouant la guitare, et éventuellement il a commencé à disquer à la maison chez lui lorsqu'il était dans la mi-vingtaine, et à date, il semblerait avoir produit que deux albums. Les deux albums tombent définitivement dans la catégorie de blues rock. Un gars qui s'appelle David Gerald, de l'album Hell and Back, chanson qui s'appelle Stay. 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

un grand des grands sur la guitare bouteille qui avait été influencé par la légende Elmore James, gars qui s'appelle Joseph Benjamin Hutto, connu simplement sous le nom de J.B. Hutto, gars qui est natif de la Caroline du Sud, un multi-instrumentaliste qui a également joué la batterie et le piano. Il a arrêté de jouer de façon professionnelle dans les années 50 où il est devenu concierge d'un centre mortuaire pour plus d'une décennie. Et puis il a retourné la musique dans les années 60, il a reformé son groupe de l'époque, c'était The Hawks. Éventuellement, il remplaça Hound Dog Taylor lorsque ce dernier est décédé avec The House Rockers, avec lequel il a endisqué jusqu'à sa mort en 1983. C'est un grand guitariste qui a également influencé son oncle et le mentor d'un autre grand guitariste de Chicago, Little Ed Williams, qu'on connaît de sa formation Little Ed and the Imperials. Et puis, bien voilà, c'était J.B. Hutto and the New Hawks, endisqué en 1979 au Shabu Inn, chanson qui s'appelle I Don't Know Why. Marc, que j'ai avec vous, c'est l'émission avec Tremblay. Et avant ça, bien entendu, une autre grande dame qui nous vient originellement de la Californie, en particulier de la région de San Francisco, Oakland, dans ce coin-là. Elle joue de façon professionnelle depuis au moins 25 ans dans le style blues, funk, R&B, jazz, soul. À date, elle a indiqué 7 albums, et il est souvent comparé à Tina Turner et Aretha Franklin. Et la voici, on l'a entendu indiqué en spectacle, qui est considéré, on peut argumenter, la meilleure place à l'avoir. Cette fois-ci, pas loin de chez elle, à San Francisco, en ce qui me place, s'appelle Moe's Alley à Santa Cruz, en Californie, en 2003. Chanson qui s'appelle Wrong Man Blues, Kate Bowler. Avant ça, David Gerald, de son album Helen Back, et une chanson qui s'appelle Stay. Marc, j'ai avec vous l'émission Vêtements Bleus. On enchaîne avec une autre dame bien respectée qui joue dans le style funky soul, qui avait indiqué avec sa formation The Dap Kings pour le label Daptone Records, qui spécialisait dans la musique retour au style soul et funk des années 60 à 70. Un premier album de Sharon Jones and the Dap Kings a paru en 2002. Par la suite, 6 autres albums ont apparu et ont été bien appréciés. Elle est décédée en 2016 de cancer au pancréas. La voici en train de reprendre une chanson classique de Woody Guthrie, puis elle s'appelle This Land Is Your Land de son album Naturally. Voici donc Sharon Jones

0: pas vraiment un bluesman, mais plus gospel, mais cet album est tellement bien antique en spectacle qu'il fallait que je vous propose quelques sélections de ce dernier. Il est connu surtout pour la trame sonore du film classique Exploitation Noire des années 70 de Superfly, et puis un excellent album qui s'appelait tout simplement Curtis. On parle ici de Curtis Mayfield, qui sa carrière a commencé cependant dans les années 1950 avec la formation de Motown qui s'appelait The Impressions, avec laquelle il a écrit la composition classique People Get Ready en 1965, une chanson d'ailleurs que Rolling Stone Magazine a considérée la 24e meilleure chanson des 500 meilleures chansons de tout temps. Et on l'a entendu en disque au Trojan Horse à Der Haag en Hollande en 1990 avec une chanson qui s'appelle We're Gonna Go, Curtis Mayfield. C'est Marc Huchet avec vous, c'est l'émission Vêtu en Bleu. Et puis avant ça, bien, on a entendu s'il y a deux frères qui se détestent plus que les frères Gallagher, Noel et Liam, bien peut-être que les musiciens dont je viens de vous poser seraient peut-être en compétition avec eux. On parle d'une formation qui vient de Manchester. On parle de ces deux frères Chris et Tony Roach qui apparemment se détestaient plus que les frères Noel et Liam Gallagher d'Oasis et avaient cessé d'exister après quelques albums, mais un succès est parvenu par la suite sur la scène locale, donc ils ont repris. Et puis, éventuellement, ils ont indiqué quelques albums avec du nouveau matériel. On a entendu donc The Roach Twins Band avec Blues from the Cobbles, chanson classique de John Lee Hooker, originalement de Big Joe Williams. Une pièce s'appelle Crawling King Snake. Avant ça, la grande dame du soul funk Sharon Jones and the Dap Kings de son album Naturally, chanson de Woody Guthrie, This Land is Your Land. Eh bien, le temps d'une dernière chanson dans ce premier bloc avant de vous revenir pour la deuxième heure. Une autre légende, cette fois-ci, c'est une légende guitariste, chanteur de Beaumont au Texas, un albinon, lui et son frère, du moins il était, qui a pratiqué au moins une quarantaine d'albums dans son actif, dans son vivant, ainsi que plusieurs albums qui ont été indiqués en spectacle par la suite. Le voici en train de reprendre une chanson classique de Freddie King, une pièce s'appelle Hideaway, pièce reprise par énormément d'artistes, notamment Eric Clapton et Jeff Healey. Voici Johnny Winter à Toad's Place à New Haven en 1970. 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

0: Thank you. Yeah, people. Good to be here again. 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

joueur d'harmonica brésilien du nom de Big Chico, qui essentiellement est accompagné d'une dame qui s'appelle Loretha Weathersby, qui est son épouse, ou l'épouse de Marvin Weathersby apparemment, et je ne sais pas si c'est une connexion ou non avec le grand guitariste Carl Weathersby, mais c'est une possibilité. Et le gars ici, Big Chico, il est en train de reprendre une chanson, qui paraîtrait une chanson originale, qui s'appelle Made My Getaway. Il a travaillé avec du monde comme Michael Bloomfield ainsi que Paul Butterfield dans les années 60, où d'ailleurs cette chanson-là, pardon, était de Charlie Musselwhite, qui avait travaillé avec Michael Bloomfield et Paul Butterfield dans les années 60. Donc, Big Chico with Loretha Weathersby de l'album 30 Años de Blues, chanson Made My Getaway. C'est Marc que j'avais vous. C'est l'émission avec en bleu de la deuxième heure, en fait. On enchaîne avec un guitariste légendaire du Texas avec un son distinct. Une guitare qui lui a mérité le titre, le sobriquet de The Master, The Telecaster, entre autres, et puis The Iceman, à cause justement de son ton glacial. Il a commencé sa carrière en 1954, avec quel temps il avait développé une association avec Johnny Copeland au Texas, et ensemble ils ont fait quelques enregistrements, des enregistrements solo également. Après ça, pas énormément de succès pendant plusieurs décennies, mais il a repris en pleine forme lorsqu'il a commencé à disquer avec The Icebreakers, qui a produit d'ailleurs quelques albums qu'il avait pour Alligator Records, entre autres. Décédé en 1993 de cancer au poumon, à une chanson de Hop Wilson qui a été reprise par énormément d'artistes, et c'était juste un standard du répertoire d'Albert Collins. Voici donc Albert Collins and the Icebreakers de l'album Live Charlie Blues Legends Volume 7, chanson qui s'appelle Black Cat Bone. 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

un excellent musicien blues rock de Trieste en Italie du nom de Gianluca Destrati qui a produit à peu près 6 albums et inclut un excellent album live dont je vous ai proposé à quelques reprises depuis quelques temps. Beaucoup de son matériel, ce sont des standards traditionnels, cependant il infuse assez de matériel original pour garder ça assez intéressant. Sa guitare, ou la façon qu'il joue la guitare, est inspirée définitivement par des guitaristes texans dans le style Stevie Ray Vaughan, Johnny Winter, Lightning Hopkins, etc. Donc, de Jimmy Joe Band, Maybe More Than Once, le nom de l'album, c'était sa version de la chanson classique reprise par plusieurs artistes de Jimi Hendrix, s'appelle The Wind Cries Mary. Marc, j'ai avec vous, c'est l'émission Avais-tu un bleu. Avant ça, c'est une personne qui est considérée le plus grand bluesman toujours vivant, disqué chez lui à son club Legends à Chicago en 2001, afin de promouvoir son plus récent album à ce temps, un album qui est, d'après moi, toujours un de ses meilleurs albums. Un album s'appelait Sweet Tea et c'était indiqué pour la radio locale de Chicago, donc de Studio X Legends à Chicago. I Got Something on My Shoulder, c'était le grand Buddy Guy et puis un gars qui a inspiré, bien entendu, tous les blues rockers de Stevie Ray Vaughan, Eric Clapton, Jimi Hendrix, Jeff Beck. Avant, c'est une autre légende, Albert Collins and the Icebreakers, l'album live ou Charlie Blues Legends Volume 7, Black Cat Bone, la chanson que je vous ai proposée. Et prochain artiste pourrait peut-être vous surprendre un peu, c'est pas quelque chose que je vous propose normalement dans l'émission Blues, mais après tout, c'est pas nécessairement bizarre. On parle ici du guitariste Slash qu'on connaissait de Guns N' Roses ainsi que plusieurs albums solo. Et c'est son plus récent album, mais c'est un album composé que de chansons d'autres artistes, et puis il y a énormément d'artistes sur cet album. Et l'album s'appelle Orgy of the Damned. La chanson, c'est un grand classique de Freddie King qui a été reprise par énormément d'artistes. Une pièce s'appelle Key to the Highway. Voici donc Slash accompagné de Dorothy en OFM, votre seul choix musical dans toute la province. 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

nord-ouest américain, un gars qui a emporté plusieurs lauréats et prix pour la façon qu'il joue la guitare boutée. Il y a quelques albums à son actif, pas beaucoup d'informations est disponible malheureusement. Je vous propose un album qui s'appelle Automatic Trouble, Henry Cooper Live, une chanson qui s'appelle No Way, et sur ce set musical, il ouvrait pour Little Milton. Et c'est la raison que je fais ça, c'est parce que c'est l'annonceur le mentionne. Donc, Henry Cooper, Automatic Trouble, c'est Marc que j'ai avec vous, l'émission Vetch en bleu. Avant ça, d'une autre légende, une légende du nom de Albert King, avec un album qui était antiqué en Californie, à Long Beach, plus précisément, un festival blues en 1983. On parle d'un géant en plus qu'une manière, il mesurait 6 pieds 7 après tout, et puis c'était un géant côté musical, un gars qui a inspiré tant de musiciens qui étaient connus sous le nom de The Velvet Bulldozer, un gars qui est né Albert Nelson, mais qu'on connaît surtout du nom de Albert King. Il s'est fait introniser au temple de renommée du rock ainsi que du blues, et d'après la revue Rolling Stones, il est considéré un des 100 meilleurs guitaristes. C'était une chanson justement de Mac Rice qu'on connaît surtout pour la chanson Mustang Sally, et qui est un autre classique du répertoire d'Albert King, Cadillac Assembly Line. Et puis avant ça, on entend du Slash, anciennement de Guns N' Roses, avec Orgy of the Damned, accompagné de Dorothy, la chanson qui s'appelle The Key to the Highway. Eh bien, c'est pas mal tout pour moi. J'ai le temps de vous présenter une toute dernière chanson dans ce bloc avant de se quitter pour une autre semaine. David William Kearney, qui a eu 88 ans ou 83 ans récemment, il joue peut-être toujours la guitare sur la tête comme il le faisait pendant les années de temps. C'était le beau-frère de Jimi Hendrix dans les années 60, un gars qui a produit près d'une dizaine d'albums. Spectacle absolument incroyable en concert. Guitar Shorty de son album The Blues Is Alright. Never Make Your Move Too Soon. C'est tout bon, on se retrouve dans une semaine.

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2: Mardi 15 septembre 2026, bienvenue à Franco Matin, votre rendez-vous matinal sur votre radio communautaire en vol 91 FM. Ravi de vous retrouver comme chaque jour de 7h à 9h avec mon acolyte Jean-Rony Bossico, moi-même Wissam Daoudi au micro pour vous accompagner pendant deux heures pour votre émission matinale, pour se réveiller un petit peu, aller doucement et commencer cette journée de la plus belle des manières. Comment ça va? J'espère que vous avez passé une belle soirée, que vous avez passé une belle nuit et que votre jour se lève doucement sur Winnipeg. Le soleil va pointer le bout de son nez dans quelques instants. C'est le début d'une belle journée ensemble pour passer une émission, comme je l'ai dit, toujours en votre compagnie, très très heureux toujours d'être là au micro de la radio en vol. Comme chaque jour, notre émission matinale, c'est une émission de variété, c'est une émission d'information, c'est une émission culturelle, c'est une émission politique, c'est une émission économique. On touche à tout à Franco Matin et c'est pour ça que on a envie de vous voir toujours participer avec nous. Et quoi de mieux que de vous faire gagner des des billets gratuits pour aller me voir un concert très très attendu de vieux Touré, vieux Farka Touré, qui va faire un concert le 29 septembre prochain à partir de 20h, ici au Centre culturel franco-manitobain. Et vous aurez la chance de gagner une paire de billets, donc deux billets pour cette semaine. Le tirage au sort s'effectuera donc le vendredi à mon émission le matin. Je rappelle, il faut participer tout au long de la semaine. Il n'y a pas vraiment de questions qu'on va vous poser. C'est juste d'écouter en vol, écouter les deux émissions matinales, donc Franco Matin avec moi-même de 7h à 9h et l'émission de l'après-midi avec Christian Dibi de 16h à 18h et juste envoyer votre nom, prénom et adresse courriel. Voilà, nom, prénom, adresse courriel. Le numéro, bien sûr, vous le connaissez certainement, c'est le 431-999-3691. Je répète, 431-999-3691. Envoyez votre nom, prénom, et vous courez la chance de gagner une paire de billets pour ce vendredi. Donc il y aura le premier tirage au sort. Et puis la semaine prochaine également, on refera jouer encore une fois une autre paire de billets. Et le tirage au sort s'effectuera donc le vendredi 25 septembre prochain. Le concert est prévu donc le 29 septembre. Donc c'est une gracieuseté de la part du Festival du Voyageur qui collabore justement avec le CCFM, avec Noir et Fier, mais aussi avec le Winnipeg Folk Festival, pour nous offrir donc ce merveilleux concert un des plus grands guitaristes virtuoses maliens. On l'appelle aussi le Hendrix du Sahara. C'est le chanteur donc vieux Farka Touré, chanteur, compositeur, guitariste. Vraiment, il est dans les traditions, la musique traditionnelle Sangaï ou le blues du désert aussi. si on l'appelle. Donc n'hésitez pas à participer parce que c'est un très très grand moment qui vous attend. Donc pour aller voir ce grand artiste se produire ici au Centre culturel franco-manitobain, n'hésitez pas. Nous avons donc une paire de billets à vous faire gagner cette semaine et puis la semaine prochaine. 431-999-3691. Je répète avec votre nom, prénom et adresse courriel. Voilà, je vais le répéter tout au long de l'émission. Bien entendu, on va écouter quelques titres, bien sûr, de l'artiste vieux Farka Touré qui s'appelle Boriema, ou de son nom vieux, enfin, on l'appelle vieux Farka Touré. C'est un moment vraiment unique de le recevoir ici à Winnipeg, au Centre culturel franco-manitobain. Alors n'hésitez pas à participer avec nous pour gagner. Merci également, je répète, merci au Festival du Voyageur, merci au CCFM, merci également à Noir et Fier, et également merci au Winnipeg Folk Festival pour cette gracieuseté, ces billets qu'ils offrent en ligne à tous les participants qui participent et qui écoutent Envol 91 FM. On est ravis de faire partie de cette petite collaboration. Et comme je l'ai dit aussi aujourd'hui, je l'ai dit, vieux Farka Touré, c'est un Malien et les Maliens sont à l'honneur. Et également aujourd'hui, nous aurons une belle entrevue vers 8h10 réalisée par Jean-Rony Bossico avec Beydé Traoré. Beydé Traoré qui est très connu ici à Winnipeg. Il a été président, enfin je pense qu'il est toujours président de l'Association des étudiants de l'Université Saint-Boniface. Il est écrivain également, il a sorti pas mal de romans. Mais il vient d'être nommé directeur général de Francophone. Oui, il vient d'être nommé. Et puis Jean-Rony Bossico l'a reçu hier au studio et nous allons écouter cette belle entrevue justement pour qu'il nous parle de cette nouvelle nomination en tant que directeur général de Francophone. Et puis voilà, de ce qu'il prévoit de faire et quels sont ses futurs décision, ou est-ce qu'il va faire quelques changements. On saura ça en écoutant, bien entendu, vers 8h10, l'entrevue réalisée par Jean-Rony Bossico. 7h10 et puis 8h10, ce sera la météo dans quelques instants avec les éphémérides du jour. On aura l'infotrafic, bien entendu. La première revue de presse et la deuxième à 7h30, 8h30, et puis la revue de sport également avec Jean-Rony Bossico. Et puis, à la dernière demi-heure, vers 8h40, je recevrai ici Daniel Girard, qui est chargé de la coordination et de la diffusion des programmes au Centre culturel franco-manitobain. Il viendra ici pour nous parler de la soirée de jeudi au patio. Ça sera une soirée de tournoi qui va commencer avec un tournoi de sub-soccer. Et à partir de 21h, ça sera la projection par Radio-Canada qui nous offre la projection de la série Les Faillites d'Astrid, réalisée par Elena Sturck-Lucier. Elena Sturck-Lucier, je rappelle, elle vient de remporter le prix Gémeaux de la relève. C'est la première fois qu'une franco-manitobaine prend ce prix, justement grâce à cette série Les Faillites d'Astrid. Donc vous aurez l'occasion de voir cette série offerte par Radio-Canada et projetée au patio 340. Donc Daniel viendra à la fin de l'émission pour nous en parler plus en détail. Voilà, chers auditeurs et auditrices, un petit peu le menu de notre émission d'aujourd'hui. Ça sera une émission de variété, une émission musicale. On ira un peu partout de parler. Aujourd'hui, je rappelle, c'est la journée internationale de la démocratie, qui a été institué par l'ONU en 2007. J'en parlerai un peu plus en détail pendant les éphémérides. Alors, en attendant, on va aller en chanson justement pour bien commencer cette matinale. On commence donc par une chanson intitulée Les Racines, et c'est de vieux Farka Touré, le chanteur, le compositeur, l'interprète et le guitariste malien qui est à l'honneur pour cette semaine et la semaine prochaine. On vous attend en attend votre participation au 431-999-3691. Simplement envoyez votre nom, prénom et votre adresse courriel et vous courez la chance de gagner une paire de billets pour aller voir le concert prévu le 29 septembre ici au Centre culturel franco-manitobain. On écoute donc une de ses chansons intitulée Racines sur les ondes d'Envol 91 FM.

0: Voilà le titre racine de Vieux Farka Touré. Vieux Farka Touré, le grand guitariste virtuose, auteur-compositeur malien qui sera en concert le 29 septembre ici au Centre culturel franco-manitobain. On l'appelle le Hendrix du Sahara, le Jimi Hendrix du Sahara. Soyez nombreux et nombreuses à venir regarder ce grand artiste. 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Il faut que les adresses, les messages soient envoyés donc de 7h à 9h ou bien de 16h à 18h. Les messages qu'on envoie après 16h ne sont pas pris en compte pour le tirage au sort. Donc essayez d'écouter nos émissions matinales et puis envoyez ça. Donc on sera ravis de vous offrir cette paire de billets. Voilà, 7h15, on va aller du côté de la météo rapidement pour voir ce que le ciel nous réserve.
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0: Regardons la météo sur Winnipeg du côté de l'aéroport Richardson. Il fait 11 degrés actuellement sur la capitale manitobaine. Du côté de la Fourche, c'est également 11 degrés. On aura 15 degrés comme maximal. Ce sera nuageux aujourd'hui, des vents du nord-ouest de 40 km avec des rafales qui peuvent atteindre jusqu'à 60 et qui vont diminuer à 20 plus tard cet après-midi. On aura donc un maximum, comme je l'ai dit, de 15 degrés au mercure. Ce soir et cette nuit, ça sera également nuageux. Vent du nord-ouest de 20 km qui vont devenir légers. Tôt ce soir, on ira à plus 4, oui, plus 4 cette soirée. Il va faire très très froid ce soir, enfin 4, c'est quand même froid pour la saison. Les nuits vont être fraîches, alors n'hésitez pas à vous couvrir, rajouter une autre couette ou essayer de vous trouver quelque chose pour vous chauffer. Mercredi 16 septembre, devenant nuageux le matin, ça sera nuageux le matin, pluie débutant tôt en après-midi, hauteur prévue de 5 à 10 mm. Hier, on a eu beaucoup de pluie, si vous avez remarqué, jusqu'à 25 mm. Et puis, des vents qui seront du sud de 20 km le matin. Et on aura un maximum de 16 et puis un minimum de 5 degrés pendant la soirée de mercredi avec des pluies. Voilà pour la météo d'aujourd'hui et de demain. Côté éphéméride, ce 15 septembre dans l'histoire, nous avons quelques faits et quelques histoires qui se sont passées. Le 15 septembre 1830, la ligne de chemin de fer reliant Liverpool à Manchester est officiellement inaugurée en Angleterre. C'est la toute première fois que ligne interurbaine au monde a utilisé exclusivement des locomotives à vapeur et a proposé un horaire régulier pour les voyageurs. Cet événement marque donc le véritable coup d'envoi de la révolution industrielle et change à jamais le transport de marchandises et d'humains, réduisant donc drastiquement les temps de trajet grâce à cette première ligne de chemin de fer moderne dans le monde. Internet, maintenant on passe à Internet. C'était le 15 septembre 97 que deux étudiants de Stanford, Larry Page et Sergey Brin, enregistrent officiellement le nom du domaine google.com. Et oui, google.com a été officiellement enregistré. À l'origine, leur moteur de recherche s'appelait Backrub. Le nom Google est un jeu de mots avec le terme mathématique Google, donc un 1 suivi de 10 0 qui symbolise leur mission d'organiser l'immense quantité d'informations disponibles sur le web. Cet acte administratif a posé donc les bases du géant technologique que l'on connaît nommé aujourd'hui au nom de Google, voilà, qui fait partie des grands manias de la Silicon Valley. Et puis, on a parlé hier d'IA avec Jonathan Boisvert, et voilà, on espère, même Google utilise maintenant l'IA avec son moteur de recherche Gemini, je pense, que ça s'appelle. Donc, l'IA est partout maintenant. La culture, la scène mythique de Marilyn Monroe et sa robe blanche, c'était le 15 septembre, dans la nuit du 15 septembre 1954 à New York, est tournée la scène la plus célèbre du cinéma hollywoodien pour le film « 7 ans de réflexion ». Marilyn Monroe se tient au-dessus d'une grille de métro. Je sais que vous voyez cette scène, elle est très très célèbre. Et le souffle de l'air soulève sa robe blanche, des milliers de badauds et de photographes était présent, assiste au tournage de cette séquence qui deviendra donc une dimension qui aura une dimension iconique, figeant donc Marilyn Monroe à jamais dans l'histoire grâce et dans la pop culture mondiale grâce à cette scène avec la robe blanche. C'était le 15 septembre 1954. Voilà un petit peu pour les éphémérides de ce 15 septembre, quelques éphémérides aussi pour les naissances. On commence toujours par les naissances. Nous avons la naissance de Marco Polo. Marco Polo, le célèbre marchand et explorateur, le 15 septembre 1254, vénitien, l'explorateur vénitien. Il est l'un des premiers Européens à voyager le long de la route de la soie jusqu'en Chine, où il a servi à la cour de l'empereur mongol Kublai Khan donc pendant le 17 ans, pendant plus de 17 ans. À son retour, ses récits de voyage dictaient donc ces histoires de voyage et le livre des merveilles ont profondément transformé les connaissances géographiques de l'Asie en Europe et a inspiré de grands navigateurs comme Christophe Colomb par la suite. Donc c'était la naissance de Marco Polo. Nous avons également le 15 septembre 1890, surnommée la reine du crime. C'est l'écrivaine, l'autrice britannique, la femme de lettres. Il s'agit de Agatha Christie, la romancière la plus vendue au monde. Elle est la créatrice du personnage emblématique de la littérature policière, tel que les détectives belges Hercule Poirot et le perspicace Miss Marple, la perspicace Miss Marple, ses œuvres phares comme « Dix petits nègres » et « Le crime ». Voilà, le crime de l'Orient Express continue de fasciner leur ingéniosité et leur dénouement inattendu. Nous avons également le prince Harry, le duc de Sussex, le prince Harry, le 15 septembre 1984, membre de la famille royale. Il est le fils cadet du roi Charles III et de la princesse Diana, ancien militaire ayant servi pendant la guerre en Afghanistan. Bon, il a fondé Invictus Games, une compétition multisport internationale pour les soldats et les vétérans de guerre blessés. Marié à Meghan Markle, son retrait des fonctions royales a été officiel en 2020 et a provoqué un écho médiatique planétaire. Donc, il figure plus parmi donc la maison royale britannique. Pour les décès, les personnalités décédées un 15 septembre, nous avons Fernando Botero. C'était le 15 septembre 2023. Peintre et sculpteur colombien mondialement connu pour son style unique baptisé le botérisme. Ses œuvres se caractérisent par des représentations de personnages et d'animaux en forme voluptueuse et exagérément ronde, à travers ses explorations de volume. Il a proposé des scènes pleines de poésie, d'humour, mais aussi des critiques politiques fortes, marquant durablement l'art contemporain. Et aussi, je tiens à parler d'une personnalité qui vient de nous quitter également. Il s'agit de Catherine Ringer, célèbre voix des Rita Mutsuko, que je viens de lire un article au Monde qui annonce donc que la chanteuse nous a quittés à l'âge de 68 ans. la chanteuse qui s'était fait connaître grâce au succès du groupe Lerita Mitsuko. Je vais vous faire passer justement un de ses titres qu'on a tous connus, Lerita Mitsuko et Catherine Ringer. Ça s'appelle Marcia Baila, juste après cette chronique. Donc voilà, tous nos messages. Donc elle a été justement décédée hier dans la nuit du 14 septembre 2025. Elle a foudroyé par un cancer. Donc malheureusement, Catherine Ringer nous a quitté, donc toutes nos condoléances à sa famille et ses proches. Et on termine justement avec les éphémérides de cette journée. On parle aussi de la journée mondiale et internationale donc de la démocratie instituée par l'ONU en 2007. Cette journée commémore l'adoption de la Déclaration universelle sur la démocratie par l'Union interparlementaire en septembre 1997. Elle sert à évaluer l'état des libertés, des droits de l'homme et l'inclusion civique et à encourager les gouvernements à maintenir des systèmes démocratiques transparents. C'est dire que en 2026, les libertés et les droits ont vraiment régressé et même la démocratie, elle régresse actuellement dans pas mal de pays, où des systèmes, des libertés sont beaucoup plus touchées et puis il y a plus l'inclusion, elle diminue et puis c'est ça. Il faut toujours souligner cette journée et justement le gouvernement du Manitoba qui vient d'instaurer, de proclamer des journées de la paix du 11 au 28 septembre 2026. C'est la ministre de l'Éducation et de l'Apprentissage de la Petite Enfance, Madame Tracy Schmidt, qui a lancé donc les journées et a proclamé les journées de la paix du 11 au 28 septembre 2026. Attendu que l'Organisation des Nations Unies reconnaît donc le 15 septembre comme étant la journée internationale de la démocratie et de la paix, le 21 septembre comme étant la journée internationale de la paix également. Les Manitobains ont accès à un éventail de possibilités éducatives qui les préparent à l'apprentissage continu et à la citoyenneté dans une société démocratique équitable et durable. L'initiative des journées donc de la paix 2026 aidera les élèves à en apprendre sur les tâches importantes des citoyens au sein de notre démocratie multiculturelle et sur la façon dont la compréhension, la bienveillance et la non-violence de l'action de compassion sont essentielles à une société saine, diversifiée et démocratique. Donc c'est une journée qui a été donc instaurée du 11 au 28 septembre, les journées de la paix, par le Manitoba, officiellement par la ministre de l'Éducation qui proclame donc ces journées comme des journées de la paix. Et justement, la paix, c'est très très important. Il faut encourager tout ce qui est discussion, tout ce qui est diplomatie. Au lieu d'aller en guerre, il faut toujours privilégier, se mettre sur une table, discuter. Et les discussions, la parole pourront sûrement trouver, on est des êtres humains quand même, on peut trouver des terrains d'entente et trouver des solutions, même à des conflits assez graves. C'est pas avec la guerre qu'on va résoudre ces problèmes-là, au contraire. Voilà, c'est la fin de ma chronique concernant les éphémérides. Et je vous ai dit tout à l'heure que nous avons perdu donc Catherine Ringer, la chanteuse des Rita Mitsuko. Et justement, je vous invite à écouter donc un de ses titres connus et reconnus. Il s'agit de Marcia Baila des Rita Mitsuko. Et on revient pour l'information et la revue de presse avec Jean-Ronny Bossico.

0: titre de Rita Mitsouko et la chanteuse Catherine Ringer, malheureusement, sa famille vient d'annoncer le 14 septembre qu'elle est décédée suite à un cancer foudroyant dans la nuit du 14 septembre à l'âge de 68 ans. Catherine Ringer qui s'est fait connaître donc avec son succès du groupe les Rita Mitsouko, formé avec Fred Chinchin, notamment et des tubes comme on vient de l'écouter, donc Marcia Baila, voilà pour ça. Et maintenant c'est l'heure d'aller avec notre revue de presse matinale avec Jean-Rony Bossico.
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0: Jean-Rony, bonjour, comment ça va ce matin?
2: Bonjour Wissam, bonjour à tous et à toutes, ça va très bien.
0: Super, et Jean-Rony, on commence donc les titres de ta revue de presse avec le Manitoba, qui veut attirer des investisseurs pour développer le port de Churchill.
2: Et pour les convaincre, le gouvernement provincial leur offre notamment un incitatif fiscal à certaines grandes dépenses en immobilisation liées au projet port de Churchill Plus seront exemptées de la taxe de vente provinciale de 7%. Le Premier ministre Rob Kinyon a annoncé la mesure lundi à Toronto où il participe au premier sommet canadien de l'investissement devant environ 250 investisseurs canadiens et étrangers qui représentent plus de 13 000 milliards de dollars américains d'actifs. Il a présenté Churchill comme une porte d'entrée vers les marchés internationaux. Le projet est ambitieux. Il comprend notamment un nouveau corridor énergétique, des installations de gaz naturel liquéfié, la modernisation du chemin de fer de la baie d'Hudson et des solutions pour permettre au port de fonctionner toute l'année, notamment avec des navires adaptés aux glaces et des moyens de briser la glace. Des études publiées récemment concluent d'ailleurs que la navigation à l'année est techniquement possible avec des navires de classe glace déjà disponibles. Elle montre aussi que l'évolution des conditions de glace pourrait prolonger la période de navigation dans les prochaines décennies. Pendant son séjour à Toronto, Rob Kinyon doit rencontrer des sociétés d'investissement pour leur présenter Churchill, mais aussi d'autres projets dans les secteurs miniers, agricoles et des infrastructures.
0: C'est vrai que ce port de Churchill est vraiment une aubaine économique pour la province. Si on arrive à l'exploiter, ça va nous donner un accès à la mer. Est-ce que la province, parce que c'est une province enclavée, on est au milieu du Canada, donc il n'y a que le moyen de transport terrien qui est disponible. Si on arrive à faire exporter par le nord, par le port de Churchill et sortir sur donc l'océan et puis voyager et puis recevoir des navires également, ça va être vraiment quelque chose d'intéressant. C'est vrai que les conditions climatiques aussi ne le permettent
2: c'est
0: pas.
2: C'est difficile.
0: Mais il y a des bateaux.
2: On dit que c'est possible.
0: On dit que c'est possible avec des bateaux brise-glace qui arrivent à naviguer pendant justement les températures extrêmes en hiver. Donc on va voir. Et puis le deuxième sujet, c'est le recensement de 2026 qui bat des records de participation selon Statistique Canada. J'y ai participé.
2: Le recensement de 2026 est maintenant terminé et les Canadiens ont répondu en très grand nombre. 98,4% des ménages ont rempli leur questionnaire, un taux légèrement supérieur à celui de 2021 et parmi les plus élevés jamais enregistrés au pays. Le recours à Internet continue aussi de progresser. Près de 89% des répondants ont choisi de remplir leur questionnaire en ligne contre 84% il y a 5 ans. Autre

0: Cette année, 91,2% des personnes recensées ont rempli elles-mêmes leur questionnaire sans l'aide d'un agent du recensement. La collecte est maintenant terminée. Statistique Canada passe à l'étape du traitement et de l'analyse des données. Les premiers résultats, notamment sur la population et les logements, seront publiés le 10 février 2027. 7 grandes publications sont prévues au cours de l'année. La collecte du recensement de l'agriculture est elle aussi terminée. Les premiers résultats sont attendus à partir de mai 2027.
1: Oui, c'est une très bonne chose qu'on arrive quand même à faire ce genre de recensement. Ça nous donne quand même une visibilité sur la situation sociale dans le pays. Et puis voilà, c'est bien toujours quand le gouvernement nous invite, c'est que ce soit le vote, voilà, voter aussi quand on est citoyen. Le vote, il est très très important pour donner son avis. On peut pas critiquer, on peut critiquer, on peut s'abstenir, c'est un droit aussi, oui.
0: Mais il faut s'impliquer aussi.
1: Exactement, s'impliquer, que ce soit dans le bénévolat ou avec justement donner son point de vue, donner son avis, ça peut peut-être faire changer des choses. Voilà. On termine avec Beydi Traoré qui prend les rênes et la tête de l'organisme francophone.
0: Ouais, Beydi Traoré est le nouveau directeur général de Francophon. Le conseil d'administration de la fondation l'a nommé le 11 septembre dernier. Bien connu du milieu francophone manitobain, il apporte une expérience en gestion, en administration et dans les secteurs communautaires. À l'approche du 50e anniversaire de Francophon, son principal défi sera d'élargir le réseau de donateurs. Il veut d'abord garder l'appui de ceux qui soutiennent déjà la fondation tout en cherchant à rallier de nouveaux donateurs. Beydi Traoré entend notamment aller à la rencontre d'autres communautés pour leur parler de philanthropie et de l'importance de soutenir des projets qui profitent à l'ensemble de la collectivité. Il dit vouloir relever ce défi en collaboration avec l'équipe de Francophon, son conseil d'administration, les donateurs, les bénévoles et les partenaires de la fondation. Originaire du Mali et auteur du roman de science-fiction Les Somnia Torres, publié en 2024, Beydi Traoré vit au Manitoba depuis 15 ans. Il a étudié à l'Université de Saint-Boniface et a dirigé son association étudiante avant d'être nommé directeur général de Francophon. On aura bien évidemment à l'écouter un peu plus tard dans Franco Matin.
1: Oui, absolument. Tout à l'heure, vers 8h10, ce sera l'entrevue que tu as réalisée avec Beydi Traoré hier. On aura à écouter ça dans quelques instants. Mais restons dans les Maliens aussi. On est toujours dans les Maliens. 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Il sera là au Centre culturel franco-manitobain le 29 septembre à partir de 20h. Un concert très très attendu, sûrement à guichet fermé. 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Voilà, on va aller en chanson maintenant, juste avant pour nous détendre un petit peu et puis on revient avec les sports, toujours avec toi Jean-Ronny Bossico. On écoute un dernier titre de Louane qui vient sortir hier le 14 septembre, le dernier titre de l'artiste française Louane, son nouveau single sorti donc le 14 qui fera partie de son prochain album attendu, prévu le 27 novembre. Donc on écoute donc la chanson intitulée Yeux avec Louane.

0: titre Louane, le titre Yeux de Louane sur les ondes d'envol 91 FM. Le nouveau titre est sorti donc le 14 septembre hier, donc qui fait partie, le troisième extrait de son sixième album très attendu, baptisé Watch Out, prévu le 27 novembre prochain. Voilà, Louane, Yeux, très beau titre sur les ondes d'envol 91 FM. 7h42 minutes, vous écoutez Franco Matin avec Wissam Daoudi et Jean-Rony Bossico. C'est l'heure de parler de sport. Actualité sportive, compétition, résultats, voici votre rubrique Franco Sport. Qu'est-ce qui se passe du côté des sports, Jean-Rony Bossico?
1: Eh bien, le Canada commence en force sa campagne de rugby féminin. Les Canadiennes ont frappé fort pour leur premier match de la série WXV. Elles ont battu l'Écosse 64-26 samedi à Édimbourg, en Angleterre. Le Canada menait déjà 31-12 à la mi-temps. Après avoir inscrit 5 essais en première période, Olivia Apps a été l'une des grandes vedettes de la rencontre avec 2 essais. Elle a été nommée joueuse du match pour son retour avec l'équipe canadienne à 15 depuis la dernière Coupe du Monde. Au total, le Canada a inscrit 10 essais, dont 2 par Apps et 2 autres par Lizzie Gibson. La Manitobaine Emily, tout aussi originaire de Souris, a également participé à la rencontre. Elle est rentrée en jeu en deuxième période. Le prochain défi sera beaucoup plus relevé. Le Canada affrontera l'Angleterre samedi 19 septembre à Exeter. Ce sera une revanche de la finale de la Coupe du Monde 2025 remportée par l'Angleterre. Le Canada affrontera ensuite la France le 26 septembre à La Rochelle. Chez les hommes, les Fidji ont battu le Canada en demi-finale. L'équipe masculine canadienne devra se contenter du match pour la troisième place de la Coupe des Nations du Pacifique. En tennis, le Canada retrouve la France cette semaine en Coupe Davis avec une place au Final 8 en jeu. La confrontation aura lieu vendredi 18 septembre et samedi 19 septembre au Centre Vidéotron de Québec. Le gagnant obtiendra son billet pour le Final 8 de la Coupe Davis qui aura lieu en novembre à Bologne en Italie. Le perdant devra reprendre les qualifications en 2027. Le Canada sera mené par Félix Auger-Aliassime, actuellement cinquième joueur mondial. Le Québécois, qui a grandi à Québec, disputera sa première rencontre de la Coupe Davis à domicile. Il sera accompagné de Liam Dixler, Duncan Chan et Keegan Rice. Rice prend la place de Gabriel Diallo, qui s'est retiré en raison d'une blessure à la jambe subie en août à l'Omnium Banque Nationale de Montréal. Du côté français, Arthur Fils a également déclaré forfait. La France comptera notamment sur Arthur Rinderknech, Quentin Alice, Benjamin Bonzi, Luca Van H et Pierre-Hugues Herbert. La confrontation débutera vendredi à 16h, heure du Manitoba, avec 2 matchs de simple. Samedi à partir de 13h, place au double, suivi de 2 autres matchs de simple si nécessaire. La rencontre se joue au meilleur de 5 matchs, chaque match étant disputé au meilleur de 3 manches. Pour le Canada, il s'agit du deuxième tour des qualifications en février dernier. Le Canadien avait battu le Brésil 3-2 à Vancouver. Liam Draxler avait remporté le 5e match décisif pour envoyer le Canada au tour suivant. Le Canada cherche maintenant à retrouver le Final 8 de la Coupe Davis après avoir remporté le titre mondial en 2022. Et puis en soccer féminin, pour terminer, le Canada s'est qualifié pour les 8e de finale de la Coupe du Monde des moins de 20 ans en Pologne. Les Canadiennes ont terminé la phase de groupe avec une victoire, un match nul et une défaite. Elles avaient commencé le tournoi par un match nul de 1-1 contre l'Angleterre avant de s'incliner 3-0 devant le Brésil. Elles ont toutefois terminé la phase de groupe sur une note beaucoup plus convaincante. Vendredi dernier, le Canada a largement battu la Tanzanie 6-0 avec 4 points. Le Canada a terminé 3e du groupe B. Il devait donc attendre les résultats des autres groupes pour connaître son sort. Son total lui a finalement permis de faire partie des 4 meilleurs des 3e et d'accéder au 8e de finale. Le prochain défi sera beaucoup plus relevé. Le Canada affrontera la France jeudi 17 septembre à 8h, heure du Manitoba, au Stadium Miejeskiel LKS de Lodz en Pologne. Une victoire permettrait au Canada, aux Canadiennes d'atteindre les quarts de finale de la Coupe du Monde des moins de 20 ans.
0: Ah ben, c'est une très très bonne chose et on croise les doigts pour les Canadiens pour pouvoir peut-être remporter une belle victoire.
1: On espère.
0: On l'espère. Merci beaucoup Jean-Ronny Bossico pour ces informations sportives. Tu resteras toujours avec nous pour la suite de l'émission. On se retrouve à 8h30 pour la deuxième revue de presse.
1: À tout de suite.
0: À tout de suite. 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Voilà. On écoute donc, justement, j'ai envie de vous faire découvrir cet artiste Vieux Farka Touré avec un autre titre. On a écouté ce matin le titre « Les Racines » et maintenant on écoute un autre titre intitulé « Savane » et c'est sur Envol 91 FM.

7h54, vous venez d'écouter le titre Savane de Vieux Farka Touré, le guitariste, chanteur, interprète malien, le virtuose de la guitare, le Hendrix du Sahara, qui vient nous interpréter donc Savane, un de ses titres. 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C'est l'heure d'aller du côté de l'horoscope de ce mardi 15 septembre pour savoir ce que nous réservent les astres pour cette journée. On commence par les médaillés de bronze et c'est les béliers qui s'y collent. Vous avez fait quelques excès ces derniers jours, vous le sentez le matin. Ben oui, quand on n'écoute pas son corps, des fois, eh ben, il revient comme un boomerang sur notre gueule, on va dire, pour nous rappeler que notre corps aussi a besoin de repos. Les balances, vous êtes levé du pied gauche. Nous souhaitons beaucoup de courage à votre entourage. Oui, des fois, il y a des jours où on n'est pas dans son assiette, comme on dit, on n'est pas de bonne humeur. Et c'est pas bien de faire en sorte que les autres en pâtissent ou les autres subissent nos sautes d'humeur. Il faut, quand on n'est pas bien, il faut s'isoler justement pour ne pas blesser les autres. Les poissons, ne laissez pas les obstacles vous empêcher d'atteindre les objectifs. Battez-vous les poissons. Ben oui, il y a toujours des obstacles dans la vie. La vie n'est pas faite que d'eau fraîche et d'amour. La vie aussi, il y a des obstacles, il y a des difficultés qu'il faut surmonter et puis aller de l'avant. Les médaillés d'argent, c'est les taureaux, c'est moi-même, vous fédérez avec vos idées, les taureaux, c'est le moment de démarrer un projet professionnel. C'est très bien, les taureaux, bravo, il faut essayer de croire en ses rêves. Les cancers, sentimentalement, vous prenez les bonnes décisions, vous pouvez être fier de vous. Bravo les cancers, ça c'est une belle prédiction. Les lions, vous avez trouvé le bon équilibre entre dépenses et rentrées d'argent, vous sortez la tête de l'eau. Oui, des fois, il faut avoir le juste équilibre entre ce qu'on peut sortir, il faut être économe dans la vie, ne pas vraiment croire qu'on a l'argent et commencer à dépenser et un jour ou l'autre, on se rend compte que oui, c'était pas une bonne idée de dépenser autant. Les vierges, vous avez pris du temps pour vous et vous avez bien fait, vous êtes resplendissant. Bravo les vierges, ça c'est une belle prédiction. Les scorpions, vous êtes le petit rigolo de la bande. Aujourd'hui, vous faites rire tout le monde. De temps en temps, faire le clown, comme on dit, ou faire le pitre, ça fait du bien à son entourage. Sagittaire, vous êtes l'ami idéal. Les Sagittaires, vous remontez le moral des troupes. Bravo pour cette bienveillance, les Sagittaires. Les Capricornes, vous saurez profiter d'une situation favorable pour vous mettre en avant. Oui, de se mettre en avant est toujours bien. Ne pas essayer de prendre la place des autres ou essayer de se montrer et laisser les autres derrière aussi, c'est pas bien. Il faut savoir donc avoir un juste milieu avec ça. Les Verseaux, vous vous sentez bien frais et disponible pour tout le monde. Bravo les Verseaux, ça c'est une belle prédiction pour cette journée. Et puis on termine avec les médaillés d'or. Les médaillés d'or, c'est les Gémeaux. Les Gémeaux, c'est ce qu'on appelle une journée parfaite. Les Gémeaux, tout ce que vous souhaitez se réalise, vous avez beaucoup de chance. C'est peut-être le jour de jouer au tiercé ou au loto. Vous pouvez peut-être gagner le gros lot. Donc, il faut essayer de tenter sa chance vu que les astres vous prédisent une belle journée. Voilà pour l'horoscope de ce 15 septembre 2026. Il est 7h58. On repart en chanson rapidement avant de revenir pour la suite de notre émission. On va écouter une chanson des Powwows. Le lion est mort ce soir. J'adore cette chanson. Ça nous rappelle de bons souvenirs. Le lion est mort ce soir des Powwows.

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6: Eh oui, c'est ça, Envol 91 FM, notre histoire, notre radio. 8h03, on entame la deuxième heure de notre émission matinale franco-matin avec moi-même, Wissam Daoudi, aux commandes, au micro, et avec notre journaliste Jean-Rony Bossico aux nouvelles. Merci d'être fidèle à votre radio communautaire. On va aller du côté de la météo, faire un petit point météo et puis un petit point de l'infotrafic parce que ça s'anime un petit peu sur les routes de Winnipeg. On va voir ça dans quelques instants.
8: Il va faire beau aujourd'hui?
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6: Il y a du soleil en ce moment sur la capitale manitobaine. Il fait mitigeux, donc ça sera partiellement nuageux. 2 ou 12 degrés actuellement dans la température au mercure en ce moment à Winnipeg. On aura donc des vents du nord-ouest de 40 avec des rafales à 60. Donc on aura un petit peu de vent qui va diminuer à 20 cet après-midi. On ira jusqu'à 15 degrés comme température maximale ce soir et cette nuit. Ça sera également partiellement nuageux par des vents du nord-ouest de 20 km à l'heure qui vont devenir légers tôt ce soir. Et puis la nuit, ça va être très froid, minimum de 4 degrés, plus 4 degrés que la température de cette nuit. Donc il faut vraiment, je dirais pas jusqu'à allumer les chauffages, mais une deuxième petite couette peut-être serait la bienvenue pour bien se couvrir et passer une belle nuit au chaud. Voilà, du côté de la circulation à Winnipeg, actuellement, il y a une circulation assez importante partout dans le centre-ville. En allant vers le centre-ville, nous avons un embouteillage du côté du chemin Saint-Maryse. Il y a un embouteillage du trajet 10 minutes à lancer un trafic dense du côté de Saint-Maryse, le chemin Saint-Maryse, en allant vers le centre-ville, juste avant d'arriver au pont Elisabeth, avant d'entamer justement Main. Il y a un embouteillage de 10 minutes de ce côté-là, donc il faut vraiment s'armer de patience. Nous avons également un grand embouteillage entre Osborne et un trafic dense entre Osborne, Pembina et Corydon, et en allant même jusqu'à Donald, la rue Donald, ça remonte jusqu'à la rue Donald. Il y a une circulation très dense de ce côté-là, en allant vers le centre-ville, en allant vers l'avenue Assiniboine. Ça continue jusqu'à presque Broadway. donc une circulation très dense de ce côté-là. Nous avons également une circulation trafic modéré de 4 minutes, c'est rare de le souligner, sur le pont Provencher et sur le boulevard Provencher. Ça commence sur le pont et ça va jusqu'à presque, donc Prusque, ça dépasse la rue Thibault et ça va jusqu'à à la fin du, jusqu'à presque Archibald. Et c'est dans le sens, en allant vers le centre-ville, c'est pas dans le sens contraire, donc en allant vers l'ouest de la ville qu'il y a une circulation et un ralentissement sur le pont Provencher. Sur Portage Avenue également, il y a un embouteillage qui est signalé sur l'avenue Portage Avenue en allant vers l'ouest toujours, durée du trajet 4 minutes et c'est avec l'intersection de Colony, la rue Colony, il y a des travaux qui sont signalés de ce côté-là. Donc ça va jusqu'à Sherbrooke et ça continue donc sur l'avenue Portage, sur une longue distance sur l'avenue Portage, il y a un embouteillage assez important. Voilà pour un peu le point de la circulation de la ville de Winnipeg et ses alentours. 8h07, on va repartir en chanson avant de revenir pour écouter l'entrevue réalisée par notre journaliste Jean-Rony Bossico avec le nouveau directeur qui vient, c'est tout chaud, qui vient d'être installé dans ses fonctions. Il s'agit de Beydi Traoré qui est nommé donc le nouveau directeur général de l'organisme francophone. Voilà, on va écouter une chanson que j'adore aussi, qui ne se démode jamais, jamais depuis les années 80. C'est du regretté Daniel Balavoine et ça s'appelle L'Aziza sur Envol 91 FM.

0: de Daniel Balavoine sur les ondes d'Envol 91 FM. Il est 8h12, c'est Franco Matin, c'est Wissam Daoudi au micro. On va écouter maintenant une entrevue réalisée par notre journaliste Jean-Ronnie Bossico. Hier, il a reçu ici au studio Denise Lécuyer, le nouveau directeur qui vient d'être nommé de Francophon. Il s'agit de Beydi Traoré. On écoute donc son entrevue qu'il a réalisée hier et on revient pour la suite de l'émission.
1: Ça représente un challenge, mais du bon côté. Pour moi, un challenge, ça permet d'avancer, ça permet de se connaître mieux et ça permet d'apporter, d'apprendre de nouvelles choses. Alors pour moi, oui, c'est un challenge, mais qui est bienvenu.
2: Et qu'est-ce qui vous a donné envie d'accepter ce challenge ?
1: Alors c'est la mission de Francophon. Pour moi, Francophon est un des organismes qui a une grosse, qui représente beaucoup dans la vitalité de la communauté francophone. Un organisme qui redonne à la communauté et qui permet à la communauté d'investir dans son propre avenir. Pour moi, c'est quelque chose qui est vraiment important. Donc c'est la raison pour laquelle j'ai décidé de m'engager avec Francophon.
2: Vous connaissez très bien la francophonie manitobaine. Qu'est-ce que cette connaissance va changer dans votre façon de diriger Francophon ?
1: J'ai eu l'occasion de travailler avec pas mal de membres de la communauté francophone, notamment les étudiants dans mon ancienne position, mais également avec les nouveaux arrivants, les immigrants, les jeunes. Donc j'ai eu l'occasion de voir un petit peu comment cette francophonie fonctionne. Ça fait 15 ans que je suis ici au Manitoba et 15 ans que je suis très impliqué en tant que bénévole de plusieurs façons à ces communautés-là. Donc je suis vraiment connecté d'une certaine manière à ces communautés-là pour comprendre mieux ceux qui m'entourent et moi-même m'intégrer à l'intérieur de ces communautés. Et je pense que ça va être très important, tout cet acquis-là, pour mieux comprendre comment Francophon devrait fonctionner dans la communauté.
2: Francophon approche de son 50e anniversaire en tant que nouveau directeur général. Selon vous, quel doit être le rôle d'une fondation comme celle-ci dans une communauté francophone qui ne cesse d'évoluer ?
1: Alors 50 ans, c'est évidemment une occasion de célébrer, mais aussi je veux qu'on regarde vers l'avenir. Il y a beaucoup de belles choses qui sont faites avec Francophon, mais je veux reconnaître ce qui a déjà été bâti, reconnaître les donateurs, les personnes qui ont permis à cet organisme-là de vivre jusqu'à ses 50 ans, mais regarder également vers l'avenir, permettre à Francophon de pourquoi pas de fêter ses 100 ans, vraiment de s'assurer que la pérennité de l'organisme puisse être là et qu'on puisse aller encore plus loin avec ce qu'on fait avec Francophon.
2: Et quand vous regardez Francophon aujourd'hui, quelle est la première chose que vous aimeriez faire évoluer ou améliorer ?
1: Alors, dans un environnement qui est en constante évolution, chaque organisme doit s'adapter à ça, doit continuer à évoluer. Alors moi, la première chose que je ferais, c'est vraiment d'observer, c'est de comprendre ce qui se fait déjà, de comprendre ce qui fonctionne, de comprendre les différents programmes, de discuter avec les partenaires, avec le conseil d'administration, l'équipe, les donateurs, et de comprendre les raisons pour lesquelles ils font ce qu'ils font. Pourquoi est-ce qu'ils donnent ? Quel impact ils s'attendent à avoir avec leurs donations. C'est vraiment de comprendre tout ça pour pouvoir apporter un petit peu ma pierre à l'édifice et continuer à faire évoluer l'organisme dans la bonne direction.
2: Et les besoins de la communauté sont nombreux et les ressources ne sont pas illimitées. Comment faire l'arbitrage dans tout ça ?
1: Alors ça va être un travail très poussé avec le conseil d'administration, avec mon équipe et de voir quelles sont les priorités de l'organisme, de voir ce qui fonctionne, de voir ce qui tient à cœur à la communauté, d'avoir des discussions avec les membres de la communauté, de comprendre un petit peu mieux les besoins, de s'adapter justement à tout ça et de continuer à offrir des services dont la communauté a besoin et que tout en restant dans notre dans nos moyens, bien évidemment, ça reste très important, mais c'est ça, avoir des discussions, comprendre mieux la communauté et comprendre mieux quelle direction Francophon veut aller dans le futur.
2: Et vous l'avez dit, vous aurez à travailler avec les donateurs, les organismes, les bénévoles, différents partenaires. Comment souhaitez-vous créer ce dialogue avec eux ?
1: Alors, effectivement, travailler avec ces donateurs-là et les partenaires, c'est très important. Encore une fois, c'est de comprendre ces partenaires-là, de comprendre nos donateurs, de comprendre la raison pour laquelle ils ont décidé de donner à Francophon, de comprendre qu'est-ce qu'ils veulent voir comme impact de la communauté, quel changement ils veulent voir, qu'est-ce qu'ils veulent voir comme programme, comment est-ce qu'ils veulent aider la communauté. Parce que comme j'ai dit, Francophone, c'est, donne vraiment à la communauté la capacité d'investir dans son propre avenir. Donc c'est de continuer à bâtir ces relations-là, continuer à travailler sur ces relations-là et de renforcer nos partenariats, de renforcer nos relations avec nos donateurs et donatrices.
2: Mais qu'est-ce que vous aimeriez dire dans quelques années en ce qui a trait à ce que vous avez vraiment réalisé comme directeur général de Francophone?
1: Alors, ce que j'aimerais pouvoir dire dans le futur, c'est de démontrer que nous avons été capables de prendre ce qui fonctionnait, de l'améliorer et d'offrir encore mieux à la communauté en général. C'est que nous avons pu continuer à bâtir nos relations avec nos donateurs, nous les avons fidélisés encore plus et nous les avons fait comprendre encore mieux l'impact qu'ils ont sur la communauté et surtout pouvoir faire venir de nouveaux donateurs dans la communauté. J'entends par là des donateurs peut-être aller chercher des donateurs dans la jeunesse. Donner un petit peu ce sens de la philanthropie à cette partie de la population. Nous avons les nouveaux arrivants également qui arrivent, qui font de la philanthropie à leur manière. Donc, essayer de joindre vraiment ces deux, de ramener ces deux groupes-là à travailler ensemble, justement. Parce que souvent, c'est ça qui est le défi, c'est de pouvoir aller rejoindre ces communautés-là. Et pour moi, ça va être très important de pouvoir ramener tout le monde vers Francophone et de leur démontrer pourquoi c'est important d'avoir ce sens philanthropique là et pourquoi est-ce que c'est important de travailler avec un organisme comme Francophone justement pour redonner à la communauté.
2: Et vous avez souligné le rôle des nouveaux arrivants et vous-même vous êtes issu de l'immigration. Oui. Est-ce que vous voulez entretenir aussi un dialogue avec les communautés immigrantes ici au Manitoba?
1: Oui, absolument. Je pense que c'est très important. Ma mission a toujours été de ramener un petit peu ces communautés vers la francophonie, parce que souvent c'est le défi qui existe, c'est que nous savons pas trop comment rejoindre ces communautés là. Moi effectivement je suis issu de l'immigration. Lorsque je suis arrivé, je connaissais rien de la francophonie, donc j'ai dû comprendre, m'atteler à comprendre comment la communauté fonctionnait. J'ai fait ce que je pouvais pour m'intégrer le plus que possible, de comprendre, d'aller vers les différents groupes, de sortir un petit peu de ma zone de confort, d'aller vers les différents groupes, d'apprendre comment est-ce que la communauté fonctionne en général. Et j'ai vite compris que la communauté, c'est une communauté qui est extrêmement ouverte, qui permet à tout le monde de trouver et de prendre sa place, ce que j'ai fait. Et aujourd'hui, je veux redonner à cette communauté-là. Je veux que c'est le sens que les personnes qui sont issues de l'immigration et également lorsqu'ils arrivent ici, qu'ils sachent qu'il y a des services qui existent pour eux. Beaucoup de personnes savent pas que les types de services que Francophone par exemple offre, surtout quand ils arrivent pour la première fois au Manitoba. Donc ce serait vraiment d'aller vers ces personnes-là, de rejoindre ces communautés-là et de leur montrer qu'est-ce qu'on est capable de faire pour eux et qu'est-ce que eux ils sont capables de faire en retour. Parce que c'est aider ces personnes-là, leur permettre de prendre leur place, permettra justement dans le futur à ces personnes de pouvoir permettre aux personnes qui arrivent un peu plus tard de prendre également leur place. Donc ce serait de redonner à la communauté exactement comme moi je veux le faire en ce moment. Cette communauté m'a permis de grandir comme personne et aujourd'hui je veux redonner à cette communauté-là.
2: Et Francophone n'existe pas sans les organismes. Quel Absolument. Type de rapport vous voulez bien développer avec ces organismes-là?
1: Alors encore une fois, c'est vraiment essayer de travailler de façon harmonieuse avec ces organismes-là. C'est d'essayer de continuer à travailler sur les relations que nous avons avec eux, de fidéliser ces organismes-là, de comprendre un petit peu comprendre un petit peu leur fonctionnement et de voir comment est-ce que Francophone peut justement s'aligner sur leur mission, leur vision pour pouvoir justement les aider à grandir dans la communauté et de pouvoir avoir l'impact que Francophone veut que ces communautés aient dans la communauté.
2: Vous allez prendre fonction très bientôt et un message pour les employés, les partenaires, les bénévoles et tout le monde.
1: Alors, je tiens d'abord à remercier le conseil d'administration pour la confiance qu'ils ont eu en moi et c'est avec beaucoup d'humilité que je prends ce rôle et je le prends avec beaucoup de sérieux. Vraiment pour moi ça va être l'écoute pour commencer, c'est de comprendre comment est-ce que l'organisme fonctionne de façon très profonde, de rencontrer les membres de l'équipe, de voir l'environnement de travail, comment est-ce que, de voir tout ce qui fonctionne, de voir les acquis qu'il y a déjà, et puis continuer à bâtir là-dessus pour continuer à faire évoluer l'organisation. Parce que, évidemment, quand on arrive dans un organisme, on ne cherche pas à tout changer. On veut vraiment voir ce qui fonctionne et puis permettre à l'organisme d'évoluer dans la bonne direction.
2: Avez-vous une crainte?
1: Pas de crainte, vraiment.
2: Le doute scientifique?
1: dire que je n'ai pas de crainte, pour moi, ça veut dire que je crois, quand je rentre dans un organisme, je crois, à partir du moment où je crois à la mission et à la valeur, et aux valeurs de cet organisme-là, pour moi, les craintes s'évaporent assez rapidement parce que c'est un organisme auquel je crois profondément. C'est un organisme qui, pour moi, a une place très importante dans la communauté et qui peut apporter de très belles choses dans la communauté. Et en ayant ça dans la tête, je veux juste aller de l'avant avec cet organisme-là pour lui permettre d'atteindre son plein potentiel et de continuer à avoir cet impact dans la communauté et à être aussi vital dans la communauté francophone.
2: Et il y a certains qui disent que Francophon pouvait faire plus. Est-ce que vous voulez travailler pour apporter ce plus?
1: Je sais que Francophon déjà fait beaucoup pour la communauté. Bien entendu, on est toujours amené à s'améliorer. On est toujours amené à faire plus pour le bien de la communauté francophone. On veut jamais s'arrêter au minimum. Donc, on va continuer à travailler avec la communauté pour justement que la communauté soit satisfaite du service que Francophon rend et continuer à travailler avec bien entendu avec le conseil d'administration, avec mon équipe pour m'assurer que nous soyons en mesure justement de répondre à tout ça.
2: Merci beaucoup, Beydi Traoré, et bonne chance.
1: Merci beaucoup.

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0: 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En attendant, on va aller du côté de la revue de presse avec Jean-Rony Bossico avant de recevoir Daniel Girard, également du Centre culturel franco-manitobain, pour parler de plein d'événements. On va parler des faillites d'Astrid qui va être projetée jeudi au Patio 340, et bien plein d'autres choses. Il sera accompagné également, donc on verra ça d'ici quelques instants après le bulletin d'information.
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0: Jean-Rony, rebonjour, comment ça va?
2: Rebonjour Wissam, rebonjour à tous et à toutes, ça va très bien.
0: Alors on commence par le Manitoba qui veut attirer des investisseurs pour développer le port de Churchill.
2: Et pour les convaincre, le gouvernement provincial leur offre notamment un incitatif fiscal. Certaines grandes dépenses en immobilisation liées au projet Port Churchill Plus seront exemptées de la taxe de vente provinciale de 7%. Le premier ministre Wab Kinyon a annoncé la mesure lundi à Toronto où il participe au premier sommet canadien de l'investissement devant environ 250 investisseurs canadiens et étrangers qui représentent plus de 13 000 milliards de dollars américains d'actifs. Il a présenté Churchill comme une porte d'entrée vers les marchés internationaux. Le projet est ambitieux. Il comprend notamment un nouveau corridor énergétique, des installations de gaz naturel liquéfié, la modernisation du chemin de fer de la baie d'Hudson et des solutions pour permettre au port de fonctionner toute l'année, notamment avec des navires adaptés aux glaces et des moyens de briser la glace. Des études publiées récemment concluent d'ailleurs que la navigation à l'année est techniquement possible avec des navires de classe glace déjà disponibles. Elles montrent aussi que l'évolution des conditions de glace pourrait prolonger la période de navigation dans les prochaines décennies. Pendant son séjour à Toronto, Wab Kinyon doit rencontrer des sociétés d'investissement pour leur présenter Churchill, mais aussi d'autres projets dans les secteurs miniers, agricoles et des infrastructures.
0: Et puis, comme deuxième sujet, nous avons le recensement de 2026 qui bat des records de participation selon Statistique Canada.
2: Et 88,4% des ménages qui ont rempli leur questionnaire, un taux légèrement supérieur à celui de 2021, est parmi les plus élevés jamais enregistrés au pays. Le recours à Internet continue aussi de progresser. Près de 89% des répondants ont choisi de remplir leur questionnaire en ligne contre 84%. Il y a 5 ans. Autre record cette année, 91,2% des personnes recensées ont rempli elles-mêmes leur questionnaire sans l'aide d'un agent du recensement. La collecte est maintenant terminée. Statistique Canada passe à l'étape du traitement et de l'analyse des données. Les premiers résultats, notamment sur la population et les logements, seront publiés le 10 février 2027. 7 grandes publications sont prévues au cours de l'année. La collecte du recensement de l'agriculture est aussi terminé. Les premiers résultats sont attendus à partir de mai 2027.
0: Et puis on termine, avec un nouveau titre que tu viens de rajouter, des moules zébrées détectées dans 2 lacs du Manitoba.
2: La province renforce ses mesures contre les espèces aquatiques envahissantes après la découverte de moules zébrées dans les lacs Winnipegosis et Waterren. Dans le lac Winnipegosis, l'alerte a été donnée par un pêcheur. En sortant son bateau de l'eau, il a découvert des moules zébrées accrochées à l'embarcation. Des échantillons prélevés à la fin août ont ensuite confirmé la présence de larves dans les 2 lacs, notamment près de Winnipegosis et dans le secteur de Long Bay. D'autres prélèvements seront effectués dans les prochaines semaines pour vérifier l'étendue de la présence des moules. En attendant, les autorités demandent à toute personne qui quitte ces 2 lacs et de décontaminer son bateau et son équipement avant de les remettre à l'eau ailleurs. Les embarcations transportées par la route doivent également s'arrêter s'arrêter au poste d'inspection prévu sur leur trajet. Le principal enjeu est

0: d'empêcher les moules zébrées de se retrouver dans d'autres plans d'eau du Manitoba.
1: Voilà qui met fin donc à notre deuxième revue de presse d'aujourd'hui. Merci infiniment Jean-René Bossico pour ces précieuses informations. On se donne rendez-vous donc demain pour une nouvelle émission à Franco Matin.
0: Bonne suite et fin d'émission, on se retrouve demain.
1: Merci, excellente journée à toi. Voilà, on va aller en chanson justement pour un petit peu respirer avant de recevoir Daniel Girard, le coordonnateur de diffusion et de la programmation au CCFM qui viendra nous parler de la soirée de jeudi au Patio 340, le tournoi de Sub Soccer, la projection par Radio-Canada de la série Les Faillites d'Astrid réalisée par Elena Sturck-Lucie qui vient de reporter donc le titre Gémeaux pour la première fois pour une franco-manitobaine et plein d'autres choses que Daniel va nous parler à propos de la programmation du centre culturel franco-manitobain. On va aller écouter donc une chanson de Mylène Farmer, c'est une nouvelle chanson qui vient de sortir, ça s'appelle Des LOL et des Quoi sur les ondes d'envol 91 FM et on revient pour la suite de l'émission.

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5: 8h46 minutes sur les ondes d'Envol 91 FM. On a écouté tout à l'heure la chanson de vieux Farka Touré qui sera présent ici au Centre culturel franco-manitobain. 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Voilà, il est 8h47 minutes. On est un petit peu en retard mais on reçoit au studio Denise Lécuyer, Daniel Gira et Gabriel Gosselin qui sont les chargés de coordination et de diffusion au CCFM pour nous parler de plein d'activités qui sont prévues donc cette semaine, cette fin de semaine, demain, jeudi. On va parler beaucoup plus de la série Les Faillites d'Astrid qui a été réalisée par Elena Sturck-Lucier qui a remporté un Gémeau, la première fois qu'une franco-manitobaine remporte ce Gémeau. Alors je dis bonjour à nos amis. Daniel, bonjour.
6: Salut.
5: Comment ça va? Gabriel, bonjour.
6: Bonjour, merci de nous recevoir comme ça.
5: Avec plaisir, bloqué dans la circulation, j'imagine. Beaucoup de trafic ce matin.
6: Ben oui, je vous ai écouté en fait en route. Puis en effet, il y avait des bouchons ce matin, laissez-moi vous dire. Parce que il y a beaucoup de francophones dans la région de Sage Creek qui vont savoir ce dont je parle ce matin. Parce que ça roulait pas vite.
5: Alors, on va parler ce matin, les amis, sur les programmations, la belle programmation du Centre culturel franco-manitobain et du Patio 340. Daniel, je te laisse le micro.
7: Bon, c'est notre dernière fin de semaine qui est ouverte, cette fin de semaine, le patio. So, on prépare un petit peu de spécial. Ça commence ce jeudi avec Les Faillites d'Astrid. Je pense que je vais laisser Gabriel dire un petit peu plus au sujet de ça, puis avec le Gémeaux. Très, très cool que ce soit une franco-manitobaine qui le gagne.
6: Mm-hmm. À ce que je sache, mais c'est pas une soirée de prix que je suis de près, mais il me semble, moi j'ai du mal à m'imaginer même une personne franco-manitobaine ayant déjà remporté un Gémeaux. Dans l'histoire, ça m'étonnerait.
5: En tout cas, cette catégorie, c'est la première. C'est la première fois que ce prix de la relève est remporté par une franco-manitobaine.
6: C'est tout un honneur. Puis nous, quel coup de hasard. On avait déjà prévu de projeter jeudi soir à la série entière. dans une collaboration avec Cinémental. C'est une série que j'ai pas eu la chance de découvrir encore. J'ai un peu honte de... Oui, mais j'ai très hâte à voir, surtout qu'on va pouvoir la regarder d'un trait. C'est 6 épisodes d'environ une quinzaine de minutes. Puis c'est une espèce de comédie dramatique avec laquelle, je pense, plusieurs franco-manitobains pourront s'identifier. Oui. Alors, c'est vraiment une histoire qu'on appelle un coming of age. Et donc, l'entrée dans la vie adulte d'une étudiante surdouée qui ressent un peu la difficulté de devenir adulte, en fait. Et alors, qui enchaîne une série d'échecs à découvrir jeudi soir en plein air pour notre projection.
7: Oui, puis c'est le fun. Il y a des comédiens, comédiennes là-dedans qui font partie de notre programmation régulière au Centre culturel.
5: Qui ont participé à cette série.
7: Qui ont participé, oui. La mère dans la série, c'est jouée par Micheline Marchildon.
5: Oui, Micheline.
7: Elle, nous autres, elle fait dans les dernières couples d'années le cabaret des Mille Plaisirs avec Stéphanie Morin-Robert. On a aussi Eugène Baffaud qui est là-dedans. C'est un de nos instructeurs pour les drop-ins de danse qui s'en viennent bientôt, il fait du hip-hop, puis il a déjà fait des collaborations avec nous autres pour des spectacles de jeunesse pour du hip-hop. On a aussi là-dedans Stéphane Normando, humoriste, qui a fait notre lancement de saison sur le patio. Et d'autres, ça va être comme le cabaret des Mille Plaisirs aussi, il est parti là-dedans.
5: Oui.
7: Il était aussi pour les tournées d'humour, était très impliqué dans les dernières années pour ça aussi. So, c'est le fun de voir un petit peu des comédiens sur la télé aussi faire partie
5: peut-être
7: de notre programmation.
5: Ils seront présents, hein? Ben, on sait. Ouais,
7: j'imagine.
5: Ben, oui, j'imagine qu'ils vont être présents. C'est également présenté par Radio-Canada, je pense, oui.
7: Ça, ça va être le fun. C'est toujours le fun d'avoir la Radio-Canada comme partenaire communautaire à nos événements sur le patio. C'est juste une belle visibilité. Puis c'est juste des beaux partenariats.
5: Donc, on va dire les projections vont être clos pour la saison en extérieur pour le patio. Ça sera ça, la dernière?
7: C'est la dernière sur le patio pour ça. Mais ce n'est pas le dernier événement sur le patio.
5: OK. Qu'est-ce qu'on a?
7: Il y a d'autres qui s'en viennent. So, cette fin de semaine, après jeudi, on a vendredi, le vendredi, avec
5: les
7: le CJP.
5: Ouais.
7: C'est la dernière soirée sur le patio pour faire du karaoke. So, venez chanter.
5: Ouais.
7: C'est pas seulement ouvert aux francophones, c'est ouvert aussi aux anglophones pour faire des chansons anglophones s'ils veulent. Mais toute l'animation se ferait en français. Aussi, on a... samedi, notre spectacle clôture, party clôture du patio. Ça va être intéressant. On commence la soirée avec Michel Marchidon puis Stéphanie Morin-Robert pour un petit clin d'œil pour leur spectacle de Cabaret des Mille Plaisirs.
5: OK.
7: Ensuite, on ira en chanson avec les Trois Mousquetaires, trois jeunes garçons
5: connais très bien,
7: de l'Île-des-Chênes, qui vivent à l'Île-des-Chênes maintenant. Ils sont très le fun.
5: Ouais.
7: Si vous voulez venir danser puis vous préparer pour la prochaine artiste...
5: Ils font de la belle animation.
7: Bon. Oui, c'est super.
5: Ils font bouger le public avec eux. Ils font participer
7: Exactement.
5: Le public.
7: Exactement. Oui. Ensuite, pour clore la soirée, on a Kelly Badeau qui va nous finir ça.
5: Puis ça, c'est
7: J'ai suivi sa carrière dans les dernières années, là, puis waouh, quel entertainer sur scène.
5: Ah, absolument.
7: J'adore ce qu'elle fait sur scène. J'ai vu ses clips de le Jazz Fest de Winnipeg, puis comme waouh. Puis je l'ai vu aussi au Folk Fest, puis super.
5: Absolument, elle a fait des tournées incroyables partout dans le monde. Elle a été au Japon avec Daniel Roy, avec
7: Marie-Josée
5: Dandeneau, un très très, enfin une très très grande artiste pour clore justement cet événement, oui.
7: Puis le bonus pour ça, c'est gratuit samedi.
5: Oh! Ça, c'est génial. C'est gratuit pour ça.
7: C'est gratuit pour entrer. Yeah.
5: Wow. Oh, okay.
6: Jeudi soir aussi, on a l'entrée libre.
7: Oui.
6: Alors, sur trois des soirées qu'on vous propose en fin de semaine, du jeudi au samedi ici au CCFM, vous avez l'entrée libre. On vous encourage tout de même d'ouvrir vos portefeuilles et
5: consommer.
6: aussi d'assister à la soirée vendredier.
7: Exactement.
6: Le prix est très, très abordable aussi.
5: Oui.
6: Alors, des fois, on vous demande quand même de nous appuyer, mais là, c'est fin de semaine, on a une très belle programmation.
7: Exactement. Ensuite, ça c'est techniquement la clôture du patio, mais on a une dernière qu'on a ajoutée le 26 septembre pour Nuit Blanche. Le patio sera ouvert. Il y aura de la programmation sur les lieux du 348 avec le Cirque Molière, le CJP, le Salon est partenaire aussi avec nous autres pour le patio. Nous autres, CCFM, on présente Rihanna.
5: Sur le patio.
7: Son nouveau spectacle avec projection. So, l'idée, c'est qu'elle ne va pas être sur la scène, elle va être sur un petit estrade au centre du patio, puis elle aura des projections un petit peu de chaque côté qui l'entoure.
5: Okay. Spectacle visuel.
7: Elle apporte un cinématographe, ou c'est comme ça qu'on dit, ou une projectionniste qui a fait un design spécifiquement pour ce spectacle-là.
5: Wow.
7: Ça va être très cool, c'est très vibe de Nuit Blanche, puis ça va être le fun. Le bar va être ouvert entre les deux sets. Le mari Rihanna va aussi nous faire un petit DJ set.
5: OK.
7: Ça va être très fun. Ça commence à 8h, puis ça va aller jusqu'à environ 10 heures.
5: Et les entrées pour ce spectacle?
7: Gratuit.
5: Oh, non, vous nous gâtez là, le CCFM. Vous gâtez nos chers auditeurs et auditrices. Les franco-manitobains sont vraiment, les manitobains en général sont les bienvenus, qu'ils soient anglophones ou francophones. Exactement. Tout le monde est le bienvenu. Ben, c'est un très, très beau spectacle en perspective pour vous. On est très, très heureux. Et on termine avec le 29, avec le spectacle de Vieux Farka Touré.
7: Oui. Ouais. Ça va être très fun, ça. On a très hâte à ce partenariat-là avec le festival du Voyageur et Folkfest.
5: Et Noir et Fier également.
7: Et Noir et Fier, oui. Yeah. Mm-hmm. Ça va être le fun. Moi, j'ai hâte. Moi, je suis guitariste, puis j'adore son style. Ouais. Puis j'ai hâte à le voir en personne, puis le rencontrer.
5: Mm-hmm. On l'appelle le Hendrix du Sahara. Tellement il est très, très bon dans la guitare. Ouais, oui. C'est un très bon guitariste. Ouais. Anat, ben merci beaucoup à vous deux pour cette belle programmation. Daniel et Gabriel, c'est ça, Gosselin, qui viendront chaque semaine à partir, donc chaque mercredi, vous serez là avec moi pour nous parler de la belle programmation justement du CCFM et pour inviter les gens à venir vous voir les spectacles qui sont proposés.
7: Oui, c'est ça.
5: Merci. Excellente journée à vous deux.
6: Bonne journée.
5: Bonne journée, au revoir. Il est 8h56, on arrive bientôt à la fin de notre émission matinale Franco un matin. On va repartir en chanson rapidement avant de revenir pour le mot de la fin. On écoute maintenant, on va écouter Cantona, c'est de Soul King sur les ondes d'Envol 91 FM.

0: 8h59 sur les ondes d'envol 91 FM. On arrive tout doucement à la fin de notre émission matinale d'aujourd'hui, le mardi 15 septembre 2026. J'étais très heureux d'être là pour vous accompagner. Je remercie Jean-Rony Bossico pour les informations, la revue de presse ainsi que la belle entrevue réalisée avec Beydi Traoré. Merci également à mes deux invités tout à l'heure, Daniel Girard et Gabriel Gosna, qui sont chargés de la coordination de la diffusion des programmes au CCFM, qui sont venus nous parler de la belle programmation du CCFM. Et puis merci à vous d'être à l'écoute, restez branchés sur les ondes d'envol 91 FM. Il y aura plein de surprises tout à l'heure à l'émission de Christian Dibi, Couleur d'ici, avec Jean, avec James Olivier. Il va y avoir la projection de la pièce de théâtre cet été-là, qui va être présentée, mise en scène par GR Léveillé, et donc écrite par GR Léveillé et mise en scène par Céréam alias Sébastien Gaillard. Restez branchés à partir de 17h, une belle émission qui va être proposée avec plein de surprises. Merci infiniment à vous, je vous donne rendez-vous demain à partir de 7h sur les ondes d'Envol 91 FM avec Franco Matin. Bye bye.
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2: Ici Zach Langlois et voici votre bulletin de l'Association des radios communautaires de l'Ouest et des territoires. Au fédéral, la présidente du Parlement européen, Roberta Metsola, a annoncé l'ouverture imminente d'un bureau satellite à Ottawa. Cette installation, la 10e hors des frontières de l'Union européenne, vise à renforcer la coopération parlementaire transatlantique et les échanges jusqu'à l'Arctique. Cette démarche s'inscrit dans un rapprochement stratégique marqué par les tensions commerciales du Canada avec les États-Unis. En diversifiant ses alliances, Ottawa multiplie les accords économiques, sécuritaires et énergétiques avec l'Europe. Bien qu'une adhésion formelle à l'Union européenne soit exclue par le gouvernement canadien, les deux partenaires cherchent désormais à établir une relation privilégiée et durable sans protectionnisme. Au Manitoba, un rapport de l'hôpital Saint-Boniface reconnaît de graves défaillances ayant causé la mort de Stacy Ross, 55 ans. Souffrant de diabète et de douleurs thoraciques, la patiente a attendu 12 heures aux urgences sans évaluation médicale adéquate, tandis que des tests sanguins anormaux n'ont pas été transmis aux médecins. Face à ce drame, sa famille dénonce la négligence du système de santé manitobain. En réponse, l'Office régional de santé de Winnipeg déploie des mesures d'urgence, recrutement d'un cardiologue de garde, révision des protocoles et renforcement de la formation infirmière. La ministre de la Santé a exigé leur application immédiate. En Saskatchewan, à la suite de la prolongation des candidatures aux élections de l'Assemblée communautaire françaisquoise, 4 nouveaux députés ont été élus par acclamation dans les districts des Grandes-Eaux, de Sauvé, de Le Tendre et de La Vieille. Ces élirons s'ajouteront aux 7 députés et au président Denis Simard déjà reconduit. Un scrutin en ligne restera nécessaire du 30 octobre au 4 novembre dans le district d'Ouskana-Capelle où 3 candidats se disputent 2 sièges. Les électeurs admissibles résidant depuis 6 mois et francophiles devront s'inscrire du 25 septembre au 21 octobre sur la plateforme Agora pour participer au vote. En Alberta, Kyle Campbell du Nouveau Parti démocratique a remporté l'élection partielle dans Calgary Shaw face à Mike Derry du Parti conservateur uni. Le NPD a obtenu 46% des voix contre 43% pour le PCU, reconquérant ainsi cette circonscription considérée un bastion conservateur traditionnel. Porté par le vote par anticipation, Campbell devance son rival de 582 suffrages dans un scrutin marqué par un taux de participation de 37,8%. Le projet de gaz naturel liquéfié Xylissim, situé au nord de la Colombie-Britannique, a franchi une nouvelle étape. L'entreprise australienne Santos a signé un accord préliminaire pour acheter 1 million de tonnes de gaz naturel liquéfié par an pendant 20 ans. Cet intérêt international renforce la confiance des promoteurs avant la décision finale d'investissement. Ce terminal flottant d'exportation suscite de vives critiques des environnementalistes en raison du recours à la fracturation hydraulique. Au territoire du Nord-Ouest, le maire d'Inuvik, Peter Clarkson, et la Gendarmerie royale du Canada confirment qu'il n'y a aucune menace ni tireur actif dans la communauté. Des coups de feu tirés dans une résidence ont causé la mort d'un homme, mais la police traite l'événement comme un incident isolé. De fausses rumeurs propagées sur Facebook ont néanmoins provoqué des mesures de précaution, notamment le confinement de l'hôpital régional d'Inuvik et l'annulation des rendez-vous non urgents pour protéger le personnel. L'unité des crimes majeurs des territoires du Nord-Ouest mène l'enquête. Aucun suspect n'a été arrêté pour le moment. Après des mois de crise marquée par un avis de faire bouillir l'eau de 8 mois et une intervention des Rangers, la communauté de Jewa Haven au Nunavut entrevoit la fin de ses soucis d'eau potable. Le hameau figure parmi 14 communautés territoriales ciblant des travaux de modernisation financés par une stratégie de 610 millions de dollars. Les infrastructures prévues pourraient inclure une nouvelle usine de traitement, une conduite et une station de pompage. Bien qu'aucune date précise n'ait été annoncée, ce projet vise à sécuriser l'approvisionnement en eau potable de Jewa Haven jusqu'à la fin du siècle. Au sport au Manitoba, dimanche matin, une cinquantaine de cyclistes de toutes générations ont participé à une randonnée communautaire à la Broquerie. En Saskatchewan, Bungie prolonge son partenariat avec CurlSack pour 3 ans supplémentaires. Ce soutien vise à promouvoir le développement de ce sport et à appuyer les athlètes locaux. En Alberta, en 2027, les prestigieux X-Games d'hiver quitteront leur site historique d'Aspen pour s'installer à Calgary et générer 25 millions de dollars de retombées économiques. Ce fil d'actualité est produit par l'ARCO à Plamondon, en Alberta.

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0: Il est 16h01 ici à Winnipeg et puis nous sommes le 15 septembre. Bienvenue à vous qui nous suivez en direct en vol 91 pour votre émission de l'après-midi couleur d'ici. Je suis avec James Olivier comme d'habitude pour vous présenter aujourd'hui les actualités de Winnipeg. Bonjour James, comment ça va?
1: Bonjour Christian, bonjour aux auditeurs. Donc nous sommes bien le 15 septembre, c'est la mi-temps. Et du mois de septembre, c'est exactement la deuxième mi-temps.
0: J'avais pas compris au début, mais après j'ai compris.
1: Alors, dans cette émission d'aujourd'hui, tout à fait spéciale, on aura une première heure d'émission, comme d'habitude, avec nos différentes rubriques, que ce soit météo, sport et actualité ici au Manitoba. Et dans les informations, Christian, au sommet canadien de l'investissement qui se déroule actuellement à Toronto, le Manitoba expose des possibilités d'exploitation minière. Donc, le premier Swab qui est nous, accompagné de plusieurs ministres qui sont actuellement à Toronto dans le cadre de ce sommet. Et puis, le gouvernement de Mark Carney qui envisage de privatiser les opérations des grands aéroports canadien. Quand on parle de grands aéroports ici au Canada, on parle de l'aéroport de Montréal, l'aéroport de Toronto-Pearson, l'aéroport de Calgary et celui de Vancouver. Et puis, Christian, la sécurité des transports en commun qui a été au cœur du premier débat entre les candidats à la mairie de Winnipeg. Un premier débat qui s'est déroulé en absence du maire sortant Scott Gillingham. En sport, Kawhi Leonard est retour à Toronto chargé de souvenirs, Christian.
0: Exactement, James Olivier. C'est beaucoup de choses, hein, beaucoup de choses intéressantes qu'on a à vous proposer dans cette semaine. Et puis, le main event, bien sûr, comme on vous l'a dit depuis le début de cette semaine, c'est justement aujourd'hui, à partir de 17h, où on aura l'occasion d'entendre beaucoup de choses concernant une très, très belle émission. Et puis, cette émission-là, c'est une émission spéciale radiophonique qui sera faite en partenariat avec le TCM. Et c'est un partenariat entre le théâtre Sec Molière et Envol 91. On parle d'une pièce de théâtre qui s'appelle « Cet été-là ». On est un peu dans l'entretemps, on est encore en été et plus en été, donc techniquement le thème prend tout son sens. Et puis, on aura le plaisir de recevoir J.R. Leveillé et Sébastien Gaillard avec nous aux alentours de 17h afin de présenter cette œuvre avant de se lancer dans le vif des opérations à partir de 17h15 environ, où James Olivier, on aura l'occasion de laisser à nos auditeurs l'occasion d'écouter totalement l'intégralité de cette radio.
1: Tout à fait, c'est une première pour nous, hein, une première, une pièce de théâtre assez intéressante. Donc, vous aurez l'occasion de la découvrir dans cette émission d'aujourd'hui.
0: Exactement. Vous aurez l'occasion de découvrir cela et puis ensuite, après justement avoir écouté cet enregistrement, on aura l'occasion de revenir ici en studio et puis d'avoir une petite causette, une petite discussion avec toutes ces personnes-là qui ont travaillé sur le projet, que ce soit les comédiens ou alors les metteurs en scène ou toutes les autres personnes qui sont autour de cet événement. On aura aussi l'occasion de recevoir Marie Fontaine, certainement avec nous, la directrice artistique du TCM et qui nous justement aura quelques mots aussi à dire. Parce qu'on le rappelle encore une fois, c'est un partenariat entre le Théâtre Sec Molière et Envol 91.
1: Oui, tout à fait, Christian.
0: Merci à vous de nous suivre pour cette émission. On part en musique tout doucement avant de se lancer dans la météo parce que James, encore une fois, le temps nous a fait mentir. On avait prévu de la pluie. Et bah, il y a un très très grand soleil. Alors je pense que c'est l'occasion d'en parler. Alors la météo, ce sera juste après cette musique, Plus le temps, de l'artiste Dadju qu'on écoute maintenant.

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1: C'est à présent l'heure de s'intéresser à la météo ici à Winnipeg. On a une température de 15 degrés et un ressenti de 15... Non, c'est plutôt l'inverse. Une température de 15 et un ressenti de 11 degrés, James Olivier.
2: Donc c'est la température d'aujourd'hui. Donc, Christian, comme on l'avait dit hier, et des averses étaient prévues, mais c'était au cours de la nuit. Donc on a eu quand même une journée ensoleillée. Et pour ce mercredi 15 septembre, avec un soleil qui va se coucher ce soir à 7h41 pour se lever demain à 7h06. Et donc, demain, on attend des températures de 6 à 16 degrés avec 80% de probabilité d'averse. Et pour demain, donc, on attend entre 5 et 10 mm de pluie au cours de la journée et de la soirée de demain. Donc, le maximum atteindra 16 degrés Celsius avec des vents du sud soufflant à environ 20 km par heure, Christian. Donc, jeudi, ce sera une journée ensoleillé, donc avec des températures de 7 à 17 degrés pour le jeudi. Donc le jeudi, et Envol aura son émission spéciale en extérieur au patio 340. Donc on espère avoir une très belle journée pour cette émission jeudi. Et le vendredi, la pluie va reprendre ses droits puisque pour le moment, il y a 40% de probabilité d'averse pour le samedi. Donc, mais on attend moins de 1 mm de pluie. Donc on espère que ce sera une belle journée aussi, avec des températures de 7 à 20 degrés pour le vendredi, donc, et de 13 à 21 degrés pour le samedi. Par contre, le samedi, on a 55% de probabilité d'averse et jusqu'à 60% de probabilité d'averse pour le dimanche, avec des températures de 12 à 20 degrés.
1: Exactement, James Olivier, on espère que tu l'avais dit hein, quand tu parlais, qu'on aurait une petite pause justement le jeudi, et puis on espère bien que ça va se faire, parce que oui, le jeudi, on a aussi notre deuxième émission importante de la semaine, qui est le lancement justement du Radioton, de l'anniversaire des 35 ans d'Envol 91, dont on aura l'occasion de reparler justement dans cette émission, et puis aussi demain, parce que ce sera jeudi. Merci beaucoup à toi, James Olivier, pour cette belle page publicité. On part maintenant pour quelques publicités, ensuite de la musique, et on reviendra ici encore une fois pour planter le décor de ce qui va se passer juste après.
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1: 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James Olivier, on commence la fin de l'été avec déjà une affiche qui est assez intéressante pour la communauté, je dirais, ouest-africaine, si je ne raconte pas de bêtises.
2: Oui, Farka Touré, donc un artiste et franco-manitobain, si on peut le dire.
1: Exactement. Et puis je pense que on va en faire de recherche, j'aimerais pas raconter de bêtises, mais je pense qu'il fait de la musique traditionnelle, et puis pas traditionnelle dans le sens de la tradition, mais traditionnelle dans le sens où il arrive à faire jouer des rythmes ancestraux ou des titres culturels justement de sa culture d'origine.
2: Oui, avec sa guitare.
1: Exactement. Quelque chose de très très intéressant. On aura l'occasion de vous faire découvrir certaines de ces musiques ici sur Envol 91 dans quelques instants. Et puis j'aime celui aussi de parler bien sûr que dans quelques instants on aura une émission spéciale avec des personnes qu'on connaît autour de nous, de la communauté qui font justement plaisir. Et puis on aimerait aussi parler de ça, de fait de ramener un peu plus ce thème de radiophonie, de thème de comédie
2: de ici à la radio.
1: Théâtre, exactement. Qu'est-ce que toi, t'en penses de ça?
2: C'est une grande première pour moi parce que j'ai jamais vu ça avant. Donc, théâtre radiophonique. Donc, je vais découvrir un nouveau monde de nouvelles et personnalités, de nouveaux acteurs, parce que je ne connais pas tous les acteurs qui vont défiler là.
1: Exactement.
2: Cet après-midi. Donc, J.R. Léveillé, je ne les connais pas encore. Donc, ce sera l'occasion. Et peut-être d'échanger avec lui puisqu'on aura avant la diffusion et du théâtre radiophonique, on aura causé quelques minutes avec les acteurs, les organisateurs, tout ça.
1: Exactement. Et puis, on a hâte d'avoir cette petite discussion avec eux. 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C'est le concert qui a lieu le 29 septembre à 20h, ici même au CCFM 340 Boulevard Provencher. Et on rappelle, pour gagner, il suffit d'envoyer Farka Touré par message au 431-999-3691. On vous laisse apprécier la musique.

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1: Il est 16h26, James Soulier, j'étais déjà dans le futur. Je me projetais déjà à 17h parce que je pense que, oui, il y a pas que moi, hein, il y a beaucoup de personnes. Et je pense que vous aussi qui nous écoutez avez hâte justement d'entendre cette belle œuvre radiophonique qu'on va vous proposer aujourd'hui. Et puis, James Soulier, on est en partenariat avec le TCM sur cette écoute, si je peux le dire ainsi. Et puis, c'est pas la seule chose qu'on fait avec le TCM et le CCFM. On a aussi notre très chère chronique de la LIM qui va revenir bientôt, parce que la LIM aussi revient bientôt, tout simplement.
2: Oui, pour une nouvelle saison, alors.
1: Pour une nouvelle saison qui sera très, très, très intéressante. Et puis, on a hâte de voir tout ce qu'on a à proposer aussi, bien sûr, demain. Info Justice Manitoba sera avec nous pour d'autres choses à apprendre encore plus. Et puis, le jeudi, rendez-vous avec tous nos invités, justement, pour cette émission, le lancement du Radioton de Envol 91 pour la célébration, justement, des 35 ans de notre radio, notre très chère radio communautaire francophone. Alors, si vous n'avez pas encore passer à votre commandite, ou si vous voulez justement vous associer à cela, Envol est toujours ouverte, hein, James Soulier, pour pouvoir recevoir des positions.
2: Oui, on peut toujours nous contacter pour apporter votre contribution. Hein.
1: Exactement. Pouvoir apporter votre contribution et puis aussi être présent, parce qu'on le rappelle encore une fois, l'émission sera en extérieur et en direct. Alors, si vous avez envie d'être avec nous, parmi nous, justement, pour passer ce bon moment-là, ce jeudi, vous êtes les bienvenus. On se rencontrera au patio 340 extérieur, et puis tous ensemble, on aura à cœur de se rassembler, passer un très bon moment de discussion, de partage avec tous les amoureux et amis de la radio Envol 91. James Soulier, on part en musique maintenant avec Zao sur le morceau Amour Propre, et on revient dans quelques instants pour parler des informations au Manitoba.

0: Et dans les informations d'aujourd'hui 15 septembre, on parle du sommet canadien de l'investissement, le Manitoba qui expose des possibilités d'exploitation minière.
1: Le gouvernement du Manitoba qui a présenté aux investisseurs une série de projets miniers et d'infrastructures dans le nord lors de son intervention au sommet canadien de l'investissement 2026. Le ministre responsable des mines, Jimmy Moses, a déclaré que la province mettait en avant les minéraux critiques, l'or et d'autres opportunités minières, ainsi que des projets d'infrastructures visant à améliorer l'accès aux ressources et aux marchés du Nord. Parmi les projets présentés figure celui de Minago, décrit par la province comme le premier actif de minéraux critiques au Canada, entièrement détenu par des Premières Nations. Les essais menés sur les gisements ont permis d'atteindre des taux de récupération du magnésium compris entre 91 et 94% et de produire du magnésium métallique d'une pureté de 99,9%. La province met également en avant la ceinture nickelifère de Thompson qu'elle présente comme le cinquième plus grand gisement de sulfure de nickel au monde en termes de teneur en nickel. Les infrastructures existantes comprennent une usine de traitement capable de traiter 2 millions de tonnes par an ainsi qu'un site de stockage des résidus dont la capacité restante est estimée à environ 20 ans. Plusieurs projets aurifères et miniers sont également présentés aux investisseurs.
0: On parle aussi du gouvernement de Mark Carney qui envisage de privatiser les opérations des grands aéroports canadiens.
1: Dans un discours liminaire prononcé ce mardi lors du sommet sur l'investissement, le premier ministre canadien a déclaré que son gouvernement souhaitait que des investisseurs privés prennent en charge l'exploitation des aéroports de Toronto Pearson, Montréal, Calgary et Vancouver. Mark Carney a toutefois précisé que le gouvernement fédéral conserverait la propriété des terrains et des actifs sous-jacents. Le premier ministre canadien a indiqué vouloir réinvestir les dizaines de milliards de dollars de capitaux qui seront mobilisés dans les infrastructures dont le Canada a besoin pour la prochaine génération. Les capitaux mobilisés permettront également d'investir dans de nouvelles infrastructures de transport local afin de rendre les trajets quotidiens plus faciles et plus rapides pour tous les Canadiens. À travers cette privatisation, le gouvernement de Mark Carney compte aider à financer de nouvelles infrastructures d'envergure nationale, notamment un réseau Internet souverain à haut débit qui relie les Canadiens d'un océan à l'autre avec des liens plus directs et plus sécurisés vers l'Europe et l'Asie.
0: Et puis on terminera en parlant de la sécurité des transports en commun au cœur du premier débat entre les candidats à la mairie de Winnipeg.
1: La sécurité des conducteurs de Winnipeg Transit était au cœur du premier débat réunissant lundi les candidats aux élections municipales de 2026. Ce débat organisé à l'Union Center sur Broadway a réuni 10 des 14 candidats en lice pour la mairie. Quatre des prétendants à la mairie de Winnipeg

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0: On parle basket en sport au Canada aujourd'hui et puis on parle de Kawhi Leonard qui fait un retour à Toronto qui est chargé de souvenirs.
1: C'est après son passage historique à Toronto, Kawhi Leonard est de retour chez les Raptors. Son premier séjour en 2019 reste alors gravé dans l'histoire de la franchise. Arrivé en provenance de San Antonio, l'ailier avait pour mission de conduire Toronto vers son premier titre NBA, un objectif qu'il avait pleinement atteint. Lors de cette campagne mémorable, Leonard avait été exceptionnel en série éliminatoire, disputant 24 rencontres et inscrivant 732 points, soit une moyenne de 30,5 points par match. Il avait également cumulé 9 rebonds et près de 4 passes décisives par rencontre, s'imposant comme le joueur dominant des Raptors tout au long de leur parcours. Le 13 juin 2019, Leonard avait contribué au sacre de Toronto lors du 6e match de la finale contre les Warriors de Golden State avec 22 points, 6 rebonds et 3 passes. Les Raptors avaient alors décroché le premier championnat NBA de leur histoire, tandis que Leonard remportait son deuxième titre de joueur le plus utile des séries, son célèbre titre lors d'une conférence de presse après son arrivée à Toronto, demeure également l'un des souvenirs marquants de cette époque.
0: Et puis on change de discipline et aussi de continent, on part en Europe maintenant avec Kimi Antonelli qui garde son calme malgré une large avance en F1.
1: Kimi Antonelli qui continue de dominer le championnat de Formule 1. Le jeune pilote italien a remporté son 8e Grand Prix de la saison en Espagne. Son 2e succès consécutif, ce qui lui permet désormais de compter 81 points d'avance au classement général, alors qu'il reste encore 9 courses au calendrier. Malgré cette avance importante, le pilote Mercedes refuse de considérer le championnat comme déjà joué. À seulement 20 ans, Antonelli est actuellement le plus jeune pilote à occuper la tête du classement mondial et affirme vouloir continuer à se battre à chaque course plutôt que d'adopter une approche prudente. Son coéquipier George Russell estime pour sa part ne plus être réellement dans la course au titre et reconnaît qu'Antonelli a été plus performant cette saison. Lewis Hamilton, 3e au classement, accuse désormais un retard de 101 points après son abandon en Espagne causé par un problème de frein. Et Russell a terminé 5e de l'épreuve. Malgré les écarts qui se creuse, Antonelli insiste sur sa volonté de rester concentré jusqu'à la fin de la saison et de profiter de chaque occasion pour maximiser ses résultats.
0: Et puis on termine ici au Canada avec un retour en parlant de Samuel Piette qui est honoré lors du retour du Canada sur la scène internationale.
1: L'équipe masculine du Canada reprendra la compétition internationale lors d'une série de matchs amicaux en septembre et octobre. Les Canadiens affronteront d'abord le Chili au BMO Field de Toronto le 26 septembre. Puis le Pérou au stade Saputo de Montréal le 3 octobre avant de conclure cette période internationale contre les États-Unis à Saint-Paul au Minnesota le 6 octobre. Le match de Montréal sera particulièrement important pour Samuel et Piette, le capitaine du CF Montréal qui a porté le maillot de l'équipe nationale à 69 reprises depuis ses débuts à seulement 17 ans en 2012 sera honoré avant la rencontre face au Pérou. Junior Wallet, également sélectionné à 69 reprises avec le Canada depuis 2015, recevra pour sa part une reconnaissance à Toronto avant le duel contre le Chili. Le sélectionneur Jesse Marsh devra toutefois composer avec plusieurs absences importantes. Alfonso Davis ne participera pas au rassemblement en raison de son mariage et de sa lune de miel, tandis que le gardien Maxime Crépeau est absent pour des raisons personnelles. Moïse Bombito manquera également les rencontres puisqu'il doit subir une nouvelle intervention au tibia gauche. Malgré ses absences, 17 joueurs présents à la dernière Coupe du Monde figurent dans la sélection canadienne qui occupe actuellement le 30e rang mondial.
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4: Déjà 50 minutes d'émission, il est 16h50 ici à Winnipeg au Manitoba. Et puis James Olivier, dans à peine 10 minutes, on va recevoir justement nos premiers invités pour le début de cette deuxième heure spéciale radiophonique ici en Vol 91.
5: Oui, c'est tout à fait spécial pour nous aujourd'hui avec cette collaboration avec le théâtre Sept Molières pour cette pièce de théâtre radiophonique cet été-là. Et donc, comment tu trouves ce titre, Christian?
4: Eh ben, je trouve que déjà, la période est assez, c'est assez cocasse de le dire parce que on n'est plus en été. Du coup, ce matin, on a eu justement Jean-René qui en a parlé cet été-là, mais on n'est plus en été. Et puis, Caro a dit que justement, on parle de l'été.
5: On l'est encore, mais ça. Ouais. Yeah.
4: Du coup, on est un peu dans l'entre-deux, là, ouais. Entre l'été et puis entre plus l'été. Donc, le thème est assez intéressant à parcourir. Moi, ce dont j'ai surtout hâte, c'est d'entendre cette pièce parce que, pour avoir été là lors des vendredis justement à Micro Molière, parce qu'on a fait Micro Molière aussi justement avec le TCM aussi déjà, c'était avec les vendredis. Pour avoir été là à Micro Molière et puis pour avoir regardé, pour avoir été là observateur aussi de la chronique avec la LIM, on sait à quel point c'est intéressant d'entendre de belles œuvres radiophoniques à la radio.
5: Oui, c'est intéressant d'entendre ça et on invite les auditeurs à rester branchés.
4: C'est ça, restez branchés avec nous sur Envol 91 parce que de 17h à 18h, vous aurez l'occasion d'entendre justement les personnes qui ont mis toute cette œuvre en scène, d'entendre les personnes qui l'ont réalisée et puis surtout d'entendre l'œuvre en elle-même. Et puis on espère que vous allez apprécier tout comme nous. Et puis on se donne donc rendez-vous dans quelques instants. On va donc se laisser pour cette première partie de l'émission pour bien sûr le plaisir de se retrouver dans à peine quelques instants. On se laisse avec Isult en feat avec Hugo de Préto sur le morceau Corps, maintenant qu'on écoute sur Envol 91. Et on se retrouve dans à peine quelques instants pour le début de notre émission spéciale.

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0: Bienvenue si vous nous prenez en marche et puis re-bienvenue si vous étiez avec nous depuis le début. On est donc à la deuxième partie de notre émission du jour, notre émission spéciale, hein, collaboration, partenariat, featuring, appelez ça comme vous voulez, entre le TCM et Envol 91. On est très heureux d'être en direct avec vous, avec deux personnes, sinon trois personnes hyper intéressantes à avoir des conversations avec. Alors, il s'agit de JR Léveillé, Sébastien Gaillard et Marie Fontaine, qui sont tous les trois avec moi aujourd'hui en studio. Bonjour, comment vous allez ?
1: Bonjour,
2: bonjour Christian.
1: Bien, ça va très très bien en raison du moment qui se présente devant nous. Je suis enthousiaste.
0: Très très enthousiaste. Et puis nous aussi on l'est. Hein. Et puis aujourd'hui on parle d'une œuvre qu'on n'a pas eu l'occasion d'écouter que peut-être les initiés justement avoir eu l'occasion de l'écouter depuis plusieurs années. Je ne dirai pas le nombre d'années. Je vais laisser Marie-Ève ou Sébastien dire le nombre d'années.
2: Je pense que nous avons produit cette pièce en 2021.
0: Exactement. Alors, ça fait 5 ans, et puis on a hâte justement de savoir de quoi est-ce que ça parle d'abord pour commencer.
1: Oui, bien, pour moi, c'est un suspense. C'est une pièce qui est un suspense. Ce n'est pas une narration traditionnelle, théâtrale. Ce sont, évidemment, il y a des personnages parce qu'il y a des voix qui interprètent, mais les voix ne sont pas venues interpréter des personnages. Les voix se superposent et c'est cette superposition des voix qui crée le suspense. Alors, les voix elles-mêmes sont à la recherche de la solution qui est proposée ou qui est évoquée dans la pièce.
0: On parle de cet été-là, et puis ce matin, on a eu une conversation énigmatique par rapport à ça. Est-ce qu'on doit se projeter dans cet été-là quand on n'est plus en été ou alors quand on est toujours en été? C'était quoi l'état d'esprit, justement, au moment de l'écriture ou de la mise en scène de ça?
2: Ben, je pense que l'environnement plage parle à tout le monde. Il y a la plage... On a pu voir cet été des plages de notre enfance et puis il y a l'imaginaire autour de la plage. Donc, bien étant donné que nous ne sommes pas encore à la fin de l'été, là ça se pose bien.
1: Ça tombe à point.
2: Ça tombe à point, exactement. Et puis je pense que non, c'est une œuvre qui peut s'écouter aussi bien en été qu'en hiver, bien sûr.
0: Moi j'aimerais poser la question ensuite de savoir, on a des comédiens qui ont joué là-dedans, et puis sur quels critères est-ce qu'on les a choisis justement pour jouer là-dedans? Parce que je sais que pour présenter une œuvre pareille, il faudrait avoir un coffre, une certaine présence, parce qu'en plus, à la radio, on ne nous voit pas, alors l'expression du visage, la gestuelle, tout ça, déjà, c'est erroné. Alors il faut une voix qui porte. Alors comment est-ce que la sélection ou le choix s'est porté sur ces personnes-là?
1: Je vais laisser Sébastien parler, parce que c'est lui qui a fait le choix, qui a fait la mise en lecture, qui a préparé merveilleusement l'enregistrement de cette pièce. Alors, moi-même, j'ai été surpris par la sélection des voix, mais c'était important parce qu'il s'agit, dans la pièce vraiment, comme je disais, plutôt non pas tant de personnages que d'orchestration de voix. Il faut voir ça comme des composantes musicales dans une symphonie.
0: Exactement. Alors Sébastien, on est tout ouïe.
2: Oui, je vais revenir au personnage, mais je ne veux pas oublier ce que J.R. vient d'expliquer. C'est ça, dans cette polyphonie de voix, dans cette orchestration, c'est là le plus gros travail d'horlogerie suisse qu'on a pu apporter. Parce que malgré tout, ça demandait énormément de précision et d'attention. Parce que après on va parler un peu plus du contenu du thème. Maintenant, pour revenir aux comédiens. Dans un temps très court, il fallait produire cette pièce. Et puis, c'est ce qu'on fait dans ces cas-là, c'est-à-dire que on s'entoure de personnes qui, à notre connaissance, on sait capables. Et puis, qui vont aller au bout du projet. Et puis, qui font autorité par rapport à leur expérience théâtrale. Parce que, comme tu le soulignes très bien, là, on voit pas les mimiques. toutes les expressions, les sentiments, tout est transmis dans la voix. Alors ça demande beaucoup de rigueur. Et puis c'est ça. J'ai eu la chance de travailler avec Erwan. Nous avions fait les Halogènes, un marathon de la création ensemble. Et ça me semblait couler de source de continuer de travailler ensemble. J'ai pu voir le travail de Christian Perron à l'université en tant que metteur en scène, et puis sa compagne Nicole que j'ai admirée parce que je l'ai vue voir, je l'ai vue dans une pièce, et puis excusez-moi, je ne sais plus dans quel spectacle, et puis elle m'avait vraiment impressionné, et puis le Cercle Modlilière nous a proposé une jeune, c'est ça, j'étais à la recherche d'une voix qui s'avère sublime. Pour moi, c'est la plus belle voix de l'ensemble des comédiens, et puis c'est elle qui apporte exactement la couleur, le ton, le mystère, le détachement, et puis même une certaine raison à cette pièce. Et puis c'est la voix de Nice, c'est une jeune comédienne donc d'ici. Et puis je pense que je n'ai oublié personne.
3: Et toi-même.
2: Ouais, et puis voilà. Et puis de mémoire, je suis. Oui, c'est ça. Il y a plusieurs narrateurs parce que c'est ce qui est intéressant. Comment j'ai décortiqué cette pièce. Et puis déjà, à la base, je dois le dire, j'étais très honoré que J.R. Léveillé m'approche pour monter un de ses textes. Alors, c'était pas nouveau pour moi de travailler des mises en scène, mais je suis surtout un metteur en scène de spectacles de poésie ou de textes classiques de poésie. Voilà.
4: Exactement.
1: Mais tu réussis de la poésie,
2: Eh ben c'est ça. Je me suis mis en quête de. Je connais l'œuvre, ses poèmes, des romans. Il y a toujours un ton poétique dans son travail. Et puis c'est ça. J'ai effectué beaucoup de lectures pour comprendre. Et puis une fois que il me semblait avoir saisi la pièce, je suis retourné voir l'auteur. En lui disant, voilà ce que je comprends, voilà ce que j'entends, voilà ce que je vois et voilà ce que j'imagine.
4: Un boulot très colossal.
2: On a même poussé un petit peu plus loin, voilà, et puis...
4: Justement, Marie-Ève?
3: Ça vaut la peine de dire qu'il me semble, Roger, que cette œuvre-là, cette pièce de théâtre, tu l'as écrite à partir d'un roman.
1: Oui, en effet.
3: N'est-ce pas? Alors, déjà, moi, je trouve ça pertinent de le mentionner que nous, au Manitoba, on te connaît pour ton œuvre littéraire. Alors, ce passage vers le théâtre, l'adaptation, moi, j'adore les adaptations. La transposition d'un médium à un autre, c'est ce que tu as fait avec cette pièce de radio-théâtre. Alors, qu'est-ce qui t'a décidé à faire ça?
1: Bien, c'était la période de COVID et puis justement le Cercle Molière ne faisait plus de théâtre sur les planches pendant une certaine période en raison des restrictions. Alors moi j'ai eu un souvenir d'enfance, si on me permet. Quand j'étais jeune gamin, je mettais souvent les pieds à CKSB, la radio de Saint-Boniface, parce que mon oncle Denis Bélair, qui était animateur et aussi comédien au Cercle Molière, m'invitait pour lire de petits poèmes ou faire des boniments pour la fête des mères, pour Pâques, etc. Là, j'avais 8 ou 9 ans et je me souviens à ces moments-là d'avoir eu l'occasion de voir des gens du Cercle Molière debout devant des micros, évidemment, à lire des textes avec à côté une petite cabine où le bruiteur s'installait puis il faisait les cloches, la cloche à vache ou la cloche d'église où il faisait tout le bruitage nécessaire. Et cette idée-là m'est restée en scène et j'ai pensé que pendant COVID, un moment, une occasion de recréer cette ambiance, ce que évidemment Sébastien a très bien réussi.
4: Réussi avec brio, et puis ça se voit et ça s'entendra dans quelques instants. Marie-Ève, moi je reviens à toi avec une question. On parle d'une œuvre qui a été faite en 2021, il y a 5 ans, je ne sais pas, mais je pense que tu n'étais pas encore la directrice du TCM à cette époque. Qu'est-ce qui justement t'a poussé à vouloir t'associer en vol pour vouloir permettre à tous nos auditeurs et tout le monde d'écouter cette œuvre-là?
3: Ben, plusieurs choses, mais c'est sûr que de savoir qu'on avait en main une œuvre de théâtre radiophonique toute prête à être jouée était un cadeau pour moi, pour lancer. En fait, il s'agit un peu du lancement de notre saison 26-27 parce que c'est en quelque sorte notre premier projet. Donc, c'est super le fun. Puis en plus, on a cultivé l'année passée une relation avec Envol au niveau du radiothéâtre par micro-Molière.
4: Exactement,
3: donc des petites capsules que tu as animées.
4: C'était vraiment génial, j'ai adoré.
3: On allait chercher des pièces franco-main de Tobin, des extraits pour faire connaître ces pièces-là au public, mais aussi parce que je pense qu'il y a beaucoup de gens à Envol puis au Cercle Molière qui adorent le radiothéâtre. Alors, ça ici, c'est un autre jalon qu'on pose pour potentiellement développer une sorte de programmation. Est-ce qu'on fait... En tout cas, les idées sont dans les airs, là, mais est-ce qu'il pourrait y avoir chaque année une production de radiothéâtre? Parce que je pense qu'il y a, plus de gens qu'on pense qui aiment... J'ai entendu à la radio Mireille à Culture et Confiture l'a nommé, a dit « Je suis nostalgique d'une époque que j'ai pas connue, l'époque du radiothéâtre. » Et je suis dans le même camp. Alors, peut-être que on pose un jalon ce soir pour quelque chose de...
1: Oui, si je puis ajouter, chaque chose en son temps, parce que lorsque j'ai premièrement conçu cette pièce, j'ai proposé au Cercle Molière, je pensais que ce serait idéal de le faire ici en Envol 91. Ça s'est pas réalisé à l'époque, mais finalement, ça se réalise aujourd'hui.
4: C'est ça, exactement. Temps, oui. Toutes les choses arrivent au bon moment. Et puis justement, nous aussi, on est bientôt au bon moment de commencer la lecture de cette œuvre-là. Mais avant de commencer cette œuvre, je dirais pas spoiler alert, mais à quoi est-ce que les auditeurs devraient s'attendre justement dans quelques instants, Sébastien?
2: À quoi s'attendre? Eh bien, un voyage poétique, bercé... Il y a quelque chose de berçant par le phénomène de la plage. Il y a un cycle qui revient dans cette pièce, et avec chaque fois des petits changements. Et puis, j'aurais dû te répondre comme ça. À quoi s'attendre? Absolument à rien. Parce qu'il ne se passe rien dans la pièce, mais un personnage dit « Il se passe toujours quelque chose ». Et je pense que c'est Eunice. Et pour moi, ça résonne. Et ça montre bien que dans ce... C'est ça, il y a beaucoup d'observations. Il y a des personnages qui cherchent. Comme disait J.R., il y a comme une enquête, comme une intrigue. Et ce qui veut dire enquête, intrigue, c'est-à-dire il y a des personnages, il y a des faits. Il y a des faits qui sont erronés, il y a des choses qu'on imagine. Et puis, il y a un public également qui regarde, qui est observateur de ces scènes. Et vous savez, ce qui m'a le plus, on va dire, emballé, et puis vraiment, ça m'a donné des pistes d'écriture... C'est qu'en fait, vous pouvez penser qu'il y a un personnage... vous savez, quand un auteur écrit, l'auteur est à sa table, on imagine il écrit. Alors il écrit ce qu'il pense. Il entend aussi la voix qui imagine. Tiens, je pourrais... elle a un maillot de bain vert. Non, elle a un maillot de bain rouge. Il y a une autre voix, on va dire c'est la voix de ce qui aurait pu se passer également. Et puis, il y a ce qui s'est passé réellement pour lui. Et en fait, c'est le mécanisme qui est en marche quand un auteur écrit. C'est ça. Je résume un petit peu comme ça. C'est pour voir tout ce qui arrive à un auteur, toutes les voies différentes avant de produire
4: de
2: aussi...
4: De mettre sur le papier.
2: Oui, de produire un texte fini, là, oui.
4: Alors, nous, on a hâte de se lancer là-dedans. Et puis, moi, je rappelle à tous nos auditeurs que cette œuvre, justement, cet été-là, est plutôt partagée, justement, grâce au TCM, qui est en partenariat avec nous ici sur Envol 91 là-dessus. Sébastien ?
2: Oui, et puis, au nom de la maison Gabriel Roy... comme cette pièce radiophonique ouvre le festival du livre francophone du Manitoba, nous voulions remercier le théâtre Cercle Molière et puis ainsi que la radio Envol FM, parce que c'est un cadeau magnifique et puis vraiment on ne peut pas rêver mieux en guise d'inauguration de ce festival.
4: Merci. Nous aussi, on est très heureux de pouvoir jouer cette œuvre-là. Alors, oui, pour tous les auditeurs qui ont hâte justement d'écouter, vous serez toujours là, certainement. Certains d'entre vous ne seront pas là à la fin de l'œuvre, mais la plupart d'entre vous serez toujours là. Alors, on se retrouve dans quelques instants, juste après la fin de cette écoute. Maintenant, on se lance sur Vol 91.
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5: Je me rappelle le sable, la plage, l'eau, les vagues incroyables. Oui, surtout ce murmure incessant.
2: Puis il y a le soleil. Toujours le soleil. Surtout le soleil. Qui reprend, qui ne cesse, qui ne s'arrête, malgré les nuages, malgré la nuit.
5: Et elle, que dire d'elle qui n'est pas la plage, et l'eau, et le soleil, et le sable, sa peau de bronze.
2: De cuivre.
5: Elle est étendue près du rocher. Elle est couchée sur le sable, les pieds dans le sable, les mains dans le sable.
2: Elle est couchée près de l'eau. Elle se lève maintenant. Maintenant, elle marche. Elle ne cesse de marcher le long du rivage.
5: L'écume blanche que je sens venir de loin, qu'elle voit venir, qu'elle doit voir venir. Le vent, la vague qui vient, l'écume qui éclate, qu'elle écoute, qui gicle.
2: Elle va et vient. À gauche, rien. À droite, rien.
5: Le vent et parfois le vol emporté d'un oiseau. Je ne me souviens plus. Une mouette, peut-être.
3: Elle dit, c'était possiblement une mouette.
5: Quand a-t-elle dit ça?
3: Sur la plage.
6: Au bord de l'eau.
3: Dans le vent.
6: Allant ou revenant.
2: Mais pas aujourd'hui. Aujourd'hui, rien. La plage de sable interminable. Le vent et la vague. L'eau et l'écume.
5: Le vent et la vague. L'eau et l'écume. Et surtout là-dessus. L'ai-je dit? Le vent. Aujourd'hui, le vent. Et demain encore, peut-être.
6: Puis les vagues. N'oubliez pas les vagues.
3: Non, il n'y avait pas de distinction entre le ciel et l'eau. Comme un immense mouvement de l'air bleu.
6: C'était plutôt la nuit. Au loin, il y avait les lumières des chalets. À gauche. Au loin aussi. Vous vous souvenez?
3: Mais tout près, tout était désert. Ni ciel, ni eau. Vaste mouvement de l'air.
6: Elle doit être partie depuis longtemps. Croyez-vous qu'elle ait entendu?
3: Il était peut-être question d'attendre.
2: Puis, c'est de nouveau le vent, la vague et le soleil. Il reprend.
5: Elle s'immobilise. La plage demeure aussi vaste, étendue, déserte devant moi. Puis voilà la vague qui éclate devant elle. Elle s'enfonce de plus en plus dans le liquide qui monte, qui déferle. Il y a des traces d'écume sur la rive.
2: Elle émerge des flots et ouvre les yeux. Elle est brillante. Ruisselante, étincelante. Puis voilà qu'elle se détourne. Elle remonte et poursuit son trajet le long de la berge, les cheveux dans le vent, silhouette devant le soleil couchant. Elle disparaît.
3: Elle dit,
7: « Écoute, je vais m'épigner. »
6: Qu'a-t-elle dit?
3: Elle a dit qu'elle en avait assez, qu'elle rentrait, je crois.
6: L'a-t-il entendu? L'a-t-il bien compris?
3: Il n'écoute plus, je crois. Il oublie déjà ce qu'elle a dit.
6: Qu'a-t-elle dit au juste?
8: qu'elle reviendrait.
6: Non, c'est impossible. Vous l'avez vue?
8: Oui, elle est passée aujourd'hui.
6: Ce n'était pas hier.
5: Aujourd'hui? Vent calme, eau calme. Le sable est éclatant. L'eau et le ciel se confondent sans horizon. N'a-t-elle pas dit qu'elle reviendrait?
2: À l'instant même, elle apparaît au tournant de la plage. La jeune femme avance suivant le même trajet, d'un pas régulier, aussi régulier que le rythme des vagues.
5: Enfin, je découvre une trace de son passage, une traînée peu profonde. Mais je crains que les vagues viendront peu à peu, reviendront petit à petit, effacer ce sillon si subtil.
2: Les vagues défont les traces du passage. Il y a jusqu'au souvenir du passage qui est oblitéré par les traces et les tracés qui s'accumulent, se jumellent et se confondent.
5: Puis elle repasse et revient. Mais elle ne cesse de revenir, de réapparaître. Contrairement à mes attentes,
2: le vent monte.
5: Mais je n'ai plus aucune mémoire de ce jour-là. Plus aucun souvenir de cet événement.
8: Elle lui dit que ça va s'arranger.
6: Lui a-t-il demandé comment?
8: Elle dit d'attendre.
7: C'est ça. Il faut attendre. Patienter. Et puis ça viendra. Soudain. Comme ça.
6: Il doit se demander pourquoi. Pourquoi c'est possible?
8: Elle lui répond que c'est une histoire. Que veut, veut pas, il se passe quelque chose.
6: Même s'il ne se passe rien?
8: Alors oui, même s'il ne se passe rien.
7: Mais il se passe toujours quelque chose. Il faut être attentif.
5: Ou bien, il est impossible de tout dire ce qui se passe.
7: Oui, tu vois, c'est comme ça.
2: Voilà comment elle est entrée dans l'histoire. Une femme qu'il ne connaissait pas, dont il ne se souvient même plus le nom, qu'il oublie.
8: Un nom qui s'est profondément enfoui en lui.
6: Plus profondément que sa mémoire.
8: Plus profondément que son souvenir.
6: Plus loin que sa mémoire et son souvenir.
8: Si profondément que même dans son sommeil, il arrive à peine. Il essaie d'écrire cette histoire, mais il n'y arrive pas.
6: Et pourtant, c'est elle qui l'occupe.
8: Totalement.
6: C'est elle qui le possède.
8: Au fond, il est possédé et elle n'est même pas là.
6: À peine une ombre dans son souvenir.
8: Une fiction peut-être, un rêve.
5: J'arrête et j'observe. L'eau est déjà bleue. Elle est encore calme. Il fera beau aujourd'hui, il fera chaud. Le sable s'étend comme une invitation.
2: Elle s'étend sur la serviette de bain, se couche de tout son long, puis elle appuie légèrement les coudes, relève la tête, ses mains disparaissent dans l'épaisse chevelure noire. C'est alors qu'il reprend.
5: Elle s'étend sur la serviette, se tourne du côté droit, s'appuie contre le bras fléchi dont la main disparaît dans la longue chevelure rousse. Elle plie le genou et rentre la jambe droite vers l'intérieur du corps.
8: Elle dit,
7: ça va s'arranger. Tu vas voir. On essaiera un peu plus tôt. Vers 8 heures, il fera déjà très chaud. Il y aura suffisamment de lumière. Mais elle ne sera pas aveuglante.
6: Il dit,
5: c'est bizarre à quel point la nuit peut habiter le cœur du jour, tant le soleil est éblouissant.
8: Étincelant.
6: Étincelant.
8: Luisant.
6: Luisant.
8: Brillant.
6: Brillant.
8: Flamboyant.
6: Flamboyant.
8: Lumineux.
6: Lumineux.
8: Vous croyez? Radieux.
6: Radieux.
8: Rayonnant.
6: Rayonnant.
8: Resplendissant.
2: Mais
9: pas scintillant, ajoute-t-il.
5: Voilà qu'il traverse la plage, filant rapidement le long de la lisière de sable bien lissée par la montée des vagues au cours de la nuit.
9: Voilà qu'elle repasse en sens inverse sur la plage, encore plus assombrie sous le ciel sombre, plaçant avec précaution ses pas dans le sillon qu'elle vient tout juste de tracer quelques minutes auparavant.
8: C'est sans doute son trajet préféré. Elle y passe le matin et l'après-midi.
6: Elle y vient le soir aussi, n'est-ce pas?
8: À moins qu'elle ne serait...
9: Voilà qu'elle apparaît du côté gauche, se promenant au bord calme de l'immense nappe d'eau. Chevelure rousse, d'un roux cuir, la peau très bronzée, couleur de cuivre. Elle porte un maillot deux pièces vert limon.
5: Voilà qu'elle s'arrête directement devant le chalet. Au bord de l'eau, qu'elle fait gicler du bout du pied. Ses cheveux longs, couleur châtain, sont déployés sur ses épaules, la peau bronzée, d'une espèce de brun roux. Elle porte un maillot deux pièces, couleur orangée.
8: Elle était blonde, de la même couleur que le sable. Elle portait un maillot jaune. Mais jaune!
7: Non, ça n'ira pas comme ça.
6: Vous vous trompez. Elle était noire. Elle avait un hâle profond et portait un maillot cerise.
7: Mais, après tout, pourquoi pas?
8: Elle était blonde. Elle avait les cheveux coupés courts, pleins de mèches folles, le regard bleu.
5: La jeune femme blonde sort de l'eau. Ses cheveux ruisselants sont plaqués sur le dos jusqu'aux reins.
6: Mais elle n'est pas venue ce jour-là.
8: Serait-elle partie?
6: Il n'y avait personne sur la plage.
9: Longtemps ce jour-là, il n'a pu écrire. Il n'a rien eu à écrire. Puis soudain, il aperçoit au bord de l'eau des traces de pas. Sur le sable lisse, après les ravages de la tempête la veille, deux lignes se confondent. Les empreintes se mêlent comme si on avait essayé de poser les pieds dans les creux dessinés au premier passage, déjà quelque peu ravagés par les faibles vagues qui arrivent à peine, dans leur montée, à effleurer le contour du talon et de la plante du pied.
5: J'ai décidé d'emprunter à mon tour le tracé qui s'éloigne vers le sud. Il dessine une grande ligne ininterrompue. Non, non, ce n'est pas tout à fait juste. Quelquefois, il n'est pas visible. Là où la poussée des vagues l'a effacé. Là où, imperceptiblement, la marche a pu dévier légèrement plus près de l'eau.
9: Puis soudain, il ne reste plus qu'une seule trace de pas, immaculée, ininterrompue, qui s'éloigne pour disparaître au loin.
5: Comment se peut-il que ce double sillon s'arrête pour n'en devenir qu'un? À moins que ce ne soit à cet endroit précis qu'elle soit descendue du chalet pour sillonner la rive vers le nord, avant de revenir sur ses pas et continuer plus loin au sud.
6: Mais alors, il y aurait eu des traces de cette descente, des empreintes, des creux ou des sillons.
8: Oui, mais là, le sable est plus sec et ne retient aucune marque particulière. Partout, ce sont des déformations, des creux, de petites dépressions. Alors, comment distinguer ces empreintes à elle?
6: Pourtant, la plage était déserte depuis plusieurs jours.
8: Il faut donc penser que c'est là qu'elle est descendue débuter son itinéraire.
6: Mais il n'y a aucune preuve.
5: Je recommence. Un double sillon où les pas se confondent marque la mince bande sablonneuse que l'eau a mouillée. S'agit-il de la même personne qui serait revenue sur ses pas? S'agit-il de la jeune femme? Car je n'ai vu personne d'autre sur la plage aujourd'hui. Elle est déserte depuis plusieurs jours. J'emprunte donc ce tracé en le suivant direction nord.
9: Un léger amoncellement de galets délimite l'avancée des vagues qui ont maintenant reculé. Le sable encore humide sèche rapidement au soleil. On entend le clapotis léger des vagues. L'air est calme. Il y a l'eau et le sable. Et le ciel, puis plus rien.
5: J'arrête. Je ne peux plus avancer. Les pas se sont arrêtés là. Je reprends. Il y aurait maintenant 4 séries de pas qui se sont mêlés pour creuser un même sillon. Les empreintes sont toutes déformées. La marche devient de plus en plus difficile.
6: D'où venaient ces pas? Voilà la question.
8: Il faudrait plutôt savoir qui les a laissés.
6: La jeune femme, sans doute.
8: Quand serait-elle passée?
6: Hier, sûrement.
8: Vous croyez?
6: Vous savez.
9: Elle s'avance, sandale à la main. Ses pieds nus s'enfoncent dans le sable encore tout imprégné de l'eau laissée par les vagues qui battent en retrait. Des grains de sable collent à ses chevilles. Elle allonge le pas. Les jambes paraissent plus longues dans le maillot cerise profondément échancré. Elles sont d'ailleurs fortement bronzées. Les muscles se tendent. Elle se met à courir.
8: Elle dit
7: « Écoute, préfères-tu le maillot orangé ou le deux pièces limon ?»
9: Il écrit. Inlassablement, il écrit sur elle. Il dit que son souvenir bat en lui, au même rythme que la plage.
8: Elle dit qu'elle en était certaine.
6: L'entend-il ?
5: Qui est là ?
9: Il croit entendre des bruits de pas sur le parquet.
6: Est-ce bien des bruits ? Des bruits de pas ?
9: Le parquet est lisse.
8: Non, il y avait une flaque d'eau.
6: Sur le parquet ?
8: Bien sûr.
6: Quelqu'un a donc passé ?
8: Il semblerait.
10: Qui est là ?
8: Elle a pourtant dit qu'elle était à sa disposition.
6: Mais a-t-il compris ? Sait-il vraiment de quoi il s'agit ? Ce que ça veut dire ?
7: C'est comme ça que tu veux ?
5: Oui, c'est parfait comme ça.
7: Je l'avais dit, il faut être patient. Viens maintenant que je t'embrasse.
9: Il note fiévreusement. La nuque basculée, la chevelure soyeuse, le regard intense, la bouche souriante, elle se met à rire.
5: Non. Sa nuque basculée, renversée, le visage reflété dans l'eau.
8: Une autre fois, elle dit
7: « Cette histoire, est-elle vraie ?»
6: Il répond que
5: « Oui, quelqu'un l'a vécu. Ce quelqu'un, c'est peut-être moi. »
9: Il reprend. Cheveux courts, long cou gracile, lèvres rouges, gouttes ruisselant le long des côtes, reins creusés, vêtements en tas, maillot jaune, serviette verte, larges yeux, vert, chevelure rousse, cheveux fous, entre les branches, entre le creux des vagues, creux des reins, yeux clos, yeux ouverts, flottants, l'eau, l'air, le sable, le vent, les vagues.
7: J'ai imaginé une histoire comme ça. Pas tout à fait comme ça. Il est vrai.
6: A-t-il bien entendu une voix ?
8: Ce n'était peut-être que le bruit du vent dans les arbres.
6: Le sifflement du vent entre les branches.
8: Une voix de femme.
9: Elle n'a rien dit. Il est seul. Il écrit inlassablement le souvenir de ce qui s'est ou ne s'est pas passé cet été-là. Cet été où la plage a été presque déserte. Presque tout le temps.
6: Mais il y a toujours cette hantise d'une voix.
8: Ou des bruits de pas.
6: Qui lui reviennent à tout moment.
8: Au moindre murmure du vent.
6: Surtout au murmure du vent.
8: Au moindre mouvement de l'air.
6: Mouvement de l'eau.
8: Dans les vagues.
6: Et dans l'eau.
8: Et même dans la mémoire millénaire du sable.
9: C'est elle la première qui vient à sa rencontre. Elle lui donne rendez-vous pour le lendemain ou le surlendemain.
6: Est-elle venue au rendez-vous ?
8: Il s'est peut-être trompé sur le lieu du rendez-vous.
6: Au fond, c'est elle qui dirige cette histoire.
8: Elle est passée souvent sur cette plage?
7: Tous les jours.
8: L'itinéraire était presque toujours le même?
7: Identique. Je passais d'abord près de l'eau, puis je revenais un peu plus haut sur la berge.
8: L'histoire est simple.
7: Impeccablement.
8: Elle venait se faire bronzer.
7: L'histoire s'est complique.
8: Il l'observait.
6: Mais au début, la rencontre n'a pas eu lieu. Pourtant, c'est la rencontre qui est essentielle.
8: L'eau effaçait les traces du passage.
6: Le rythme de l'eau devait donner le rythme de l'histoire.
9: Il n'a rien vu.
7: Mais je suis passée.

0: eux-mêmes.
1: Elle est indécible.
0: Vous l'avez dit.
2: Petit à petit, la plage entière s'est engouffrée dans la nuit. D'abord le ciel, ensuite l'eau, enfin la lisière de sable, même les arbres.
3: Tout était très calme, uniformément, sombre. Puis petit à petit, une image s'est dégagée, ramenant l'éclat du jour, rappelant dans la pose de la jeune femme au bord de l'eau toute cette histoire. L'histoire de cette journée, les événements entourant cette journée et cette histoire. Avant que le ciel ne s'assombrisse et plonge toute la page dans le profond souvenir du sommeil ou de la nuit.
2: Pourquoi disais-tu que tu lui avais donné rendez-vous? Que tu suivais le même itinéraire? D'abord près de l'eau, puis plus haut, sur la plage.
4: Je n'ai lui jamais parlé. Ah,
2: mais vous avez dit...
4: Ni à vous d'ailleurs. Jamais. Je n'ai parlé à personne. On ne me laisse pas parler. La parole n'est pas à moi, mais à vous. Je ne figure même pas dans cette histoire.
1: Puis, c'est un bruit près de la porte.
0: Elle revient sans doute.
3: Je vais voir. Il n'y a personne. Personne sur le parquet. Personne sur la plage. Seulement le sable et le vent, les vagues sur l'eau et le soleil. Impondérable.
1: Il rentre.
0: Elle apparaît en plein jour. Elle le surprend toujours.
1: Entre elle et lui, il y a cette vaste étendue de sable et d'eau et de ciel.
0: Elle lui raconte tous ses parcours.
1: Entre elle et lui, ce passage.
2: Elle s'avance maintenant le long de la grève, d'un pas mesuré. Devant elle s'étale une bande de sable presque lisse. La plage est déserte, uniformément, sauf peut-être quelques dépressions qui demeurent. Les vagues se sont maintenant retirées, l'eau est calme, ou presque. À peine quelques renflements de l'eau, comme le souffle d'un dormeur.
3: Le torse se soulève au rythme d'une respiration lente, très rythmée. Au cours de la nuit, un vent violent est venu balayer toute la plage. Les vagues sont venues s'effondrer et se fracasser sur le sable, venu mouiller. Puis le souffle se fait plus rapide, saccadé. La tête se balance de droite et de gauche.
1: Elle rêve peut-être.
0: À moins que ce ne soit un cauchemar.
3: La tempête fait battre les volets. Les vagues violentes éclaboussent le sable. Elles frappent sans cesse contre les parois de la chaussée. Puis la rotation de la tête cesse. Elle est rejetée en arrière avant de s'immobiliser dans un spasme qui laisse descendre un sentiment de bien-être, de jouissance, d'abandon, d'évanouissement presque. La tête, comme je l'ai dit, est rejetée vers l'arrière. La masse des cheveux est répandue dans un désordre d'ondulation. La gorge se soulève maintenant très lentement, à un rythme régulier.
2: On ne peut pas dire que l'eau est agitée. À peine une espèce de gonflement qui ne déferle pas. La jeune femme poursuit sa marche le long de cette grève uniforme, tout au bord du lac où l'eau s'enfle lentement, sans éclater, sans déferler, sans crête laiteuse, contrairement à la violente poussée de la nuit. Le soleil de midi ne projette aucune ombre sur son passage. Seule preuve de son passage, la traînée des pas qui ont laissé des dépressions légères dans le sable humide. Mais les dépressions s'effondrent petit à petit à mesure que la plage sèche sous le soleil clair et intense.
3: Sa marche se poursuit à une vitesse régulière, comme calculée, sans le moindre détour. Si ce n'est des crochets qu'imposent le littoral du lac. À mesure qu'elle allonge le pas, la traînée des orteils fait gicler un peu de sable, de sorte qu'elle laisse derrière elle une suite d'empreintes légèrement déformées, où les dépressions sont marquées de bavures. Les traits du visage demeurent indéfinissables en raison de la distance,

0: mais il doit sûrement être bassané.
1: Non, plutôt cuivré.
0: C'est la même chose.
1: Il faut intensifier les couleurs.
2: À qui s'adressait-elle?
3: Il a sans doute mal entendu.
2: Il n'y avait personne sur la plage ce jour-là.
4: Il fait un soleil merveilleux ce matin. Au bord de l'eau, à un demi-mètre de la montée maximale des vagues, un tracé de pas. Le sillon s'étend du nord au sud à perte de vue.
0: Lorsque la dormeuse se réveille, le soleil décline rapidement. La plage est blonde. Le sable s'étend uniformément à perte de vue vers le nord. Au sud, ce sont les rochers. Je laisse la nuit et le vent et le martèlement des vagues descendre là-dessus, tout effacer, tout refaire, à neuf.
2: Il lui dit que c'est ainsi que doit se terminer l'histoire.
3: Elle ne dit rien, mais elle semble d'accord.
2: Je me demande comment c'est possible. Elle ne pouvait l'avoir lu. Il venait à peine de la terminer.
3: Pourtant, c'est comme si elle dirigeait l'avancée de l'eau et des phrases, comme si elle traçait l'itinéraire des traces confuses qu'il dépose sur sa page.
4: Lorsqu'il se réveille, il part à sa recherche. Mais les traces se perdent et reprennent plus loin, partiellement effacées par les vagues.
2: Ce sont de vieilles empreintes, couvertes de pas plus récents.
3: Des sillons usés, retracés, un vaste mélange de dépressions et de tracés.
2: Comment pouvait-il savoir quelle direction prendre? Dans quel sens avancer?
4: Pourtant, elle n'a pas modifié son allure. Elle laisse naître, à chaque pas, une empreinte nette jusqu'à ce que l'effondrement des bords vienne remplir le creux sous la poussée de l'onde qui répand sa mousse laiteuse. Elle continue à arpenter le sable, toujours dans le sens de la route du retour, vers le sud. Passé un semis de galets, passé une mince étendue de sable très fin, là où de petits rochers se dressent dans l'eau où l'on peut s'aventurer en sautant de l'un à l'autre. Là où, loin de toute habitation, elle peut s'étendre et offrir son corps au soleil, où la forme de son corps s'incurve pour épouser le contour du rocher. La tête au ras de l'eau, les longues mèches comme autant d'algues ballottées par l'eau, elle demeure immobile, alors que dans l'eau, derrière le rocher, apparaît un nageur qui monte sur le rocher et répand son ombre et son eau sur elle.
3: Elle dit,
1: cet épisode, voilà à peu près comment il s'est déroulé, c'est vrai. Mais il ne devait pas figurer à cet endroit de l'histoire.
4: La puissance de la vague lui fait perdre l'équilibre. Elle est renversée et entraînée sur le rivage où un autre flot puissant vient s'abattre sur elle qui a de la peine à reprendre son souffle.
2: Le buste s'incline.
4: Autour des roches, c'est plein de tourbillons et de ressacs. Tumulte d'éclats et d'éclaboussures mousseuses. Des retombées lourdes.
0: Je me rappelle le sable, la plage, l'eau, le lieu, les vagues incroyables. Et surtout le soleil, l'eau et le soleil. La plage, le sable, parfaitement interchangeables. Et les vagues incessantes qui fouettent le rivage, qui écument, moussent, près d'elle, étendues de tout son long sur le sable. Fin, lisse.
4: Elle est étendue sur le sable.
0: Et le soleil.
4: Les mains dans le sable.
0: Toujours le soleil.
4: Le visage couché sur le sable.
0: Surtout le soleil.
4: Elle se lève maintenant.
0: Qui dure.
4: Maintenant, elle marche.
0: Qui ne cesse.
4: Maintenant, elle s'étend.
0: Qui reprend.
4: De tout son long sur le sable.
0: Malgré les nuages.
4: Près de
0: malgré
4: l'eau.
0: La nuit. Puis les vagues. Encore les vagues. Et l'eau qui réinvente à chaque vague de transparents mouvements à n'en plus finir.

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1: Ceci était donc la pièce « Cet été-là » de J.R. Leveillé. Puis j'espère que vous l'avez adoré sur Envol 91. On part donc en musique pour une petite pause avant de se replonger dans une autre discussion avec notre très cher invité d'aujourd'hui.

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2: Et donc, après la diffusion de cette œuvre assez belle, je suis donc en compagnie de deux personnes dont vous avez déjà entendu la voix dans cette belle œuvre radiophonique. Il s'agit de Christian Perron et de Nathalie Nicole Baudry. Bienvenue, comment ça va aujourd'hui ?
3: Moi, ça va bien.
4: Moi, ça va bien, merci.
2: Et vous, Nicole, comment ça va aujourd'hui ?
5: Oui, ça va bien, merci, Christian.
2: Comment est-ce que vous vous sentez après avoir écouté cette belle œuvre-là pour la première fois en direct ?
5: Moi, ça m'a fait... Ça m'a fait revivre l'expérience, ça m'a fait revivre les images, mais avec les sons qui n'étaient pas présents quand on a fait l'enregistrement. Alors vraiment, ça donnait tout un ensemble. C'était vraiment joli d'entendre. Et puis, c'est une œuvre très poétique. Ça fait vraiment un peu comme des souvenirs, des rêves, on s'imagine ce qui se passe, et puis c'est chouette.
2: L'ambiance aussi est très, je dirais, très angélique, très avec de belles voix, un environnement doux, calme.
4: Oui, et puis c'était plaisant, particulièrement plaisant, parce qu'on a enregistré ça il y a plusieurs années. On avait eu la chance de l'oublier, mais complètement. Et puis de l'entendre ce soir avec les effets sonores en compagnie des autres, c'était beau, quoi.
2: Et puis on doit ça aussi au TCM, hein, qui a justement insisté pour avoir justement la diffusion de cette œuvre-là. J'aimerais demander, c'est peut-être fou de demander, est-ce que vous vous souvenez de quel rôle vous avez joué et comment est-ce que vous vous sentiez quand vous avez joué ce rôle-là?
4: Je me souviens même pas si les personnages avaient des noms, sauf peut-être que mon personnage c'était Homme, c'était peut-être ça le nom du personnage dans l'œuvre de l'éveillé. Je me souviens pas du nom du personnage certainement, mais c'est intéressant parce que en entendant l'enregistrement ce soir, j'ai eu comme des vagues souvenirs de certains moments lorsqu'on était en répétition, lorsqu'on était en train de faire la lecture pour l'enregistrement. Et vraiment, le seul bout, drôlement, que je me souvenais vraiment des paroles, c'était à la toute fin. Drôlement. Je sais pas si c'est parce qu'on l'a peut-être fait souvent. Je me souviens pas. Mais ça a été ça un peu ma réaction ce soir, là, sur le pif, comme ça.
2: Et vous, Nathalie, comment c'était justement par rapport à votre rôle? Est-ce que vous l'avez trouvé déjà à l'époque assez adapté à vous? Est-ce que c'était un plaisir de le jouer, justement?
5: C'est Nicole, excuse-moi.
2: Oh, Nicole, désolé.
5: Ça va. Mais c'était plutôt la narration. Je crois que c'était plutôt un rôle narratif. Et puis, moi, ce que j'ai beaucoup aimé de toute l'expérience, c'est que ça m'a ramené un peu à mon enfance quand j'écoutais justement comme on parlait de ça juste avant, le théâtre radio, où on est dans l'imaginaire, mais total, parce que tout ce qu'on a, c'est la voix. Alors, on peut vraiment imaginer tout. On invente, on voit les personnages, on voit la scène, on imagine ce que les bruits signifient, etc. C'est une belle expérience, je trouve, de pouvoir juste entendre les voix.
4: On dirait qu'il y a quelque chose de très viscéral de se faire raconter l'histoire sans les images.
2: Oui.
4: Parce que contrairement à la télévision, quand on entend l'histoire, on se permet de faire nos propres images, de fermer les yeux et d'imaginer tout ça. C'est un art rare de nos jours. Puis pour moi, justement, ça a été un plaisir d'entendre ça ce soir.
2: On se retrouve même des fois en entendant à s'imaginer, à visualiser les sons. Parce que peut-être que c'est dû à notre ère actuelle, mais on est tellement plus attaché à des images que quand on entend une radiophonie, on se projette dans à quoi est-ce que ça aurait ressemblé si ça avait été visuel. Moi, j'aimerais terminer en vous posant cette question-là. Est-ce que vous continuez toujours de prêter vos voix pour des œuvres? Et est-ce que si c'est plus le cas, le fait d'entendre ça à nouveau vous donne envie de peut-être vous replonger là-dedans?
4: Intéressant. Je vais y aller en premier, Nicole, ensuite. Pour moi, puisque ça faisait déjà 5 ans, je pense, depuis l'enregistrement, c'était comme dans une autre vie, mais je dois avouer que d'entendre l'enregistrement puis de me souvenir de l'expérience de se rassembler entre quelques individus et partager nos vies pendant un certain moment, j'avoue que ça m'a donné un peu le goût de refaire ce genre de choses, en effet.
5: Mm-hmm. Oui, c'est un peu pareil pour moi. Puis en fait, je suis très très autocritique. alors, à l'écouter, je me disais, oh, je l'aurais peut-être fait autrement.
4: Cinq ans plus tard, en effet.
2: Avec le plus d'expérience, on se dit qu'on aurait fait, j'aurais fait encore mieux cette fois ça. Donc, ça veut dire que peut-être bien que le prochain rédacteur ou le prochain metteur en scène qui vous aura la meilleure version possible de vous, peut-être bien, on pourrait espérer cela.
4: Ah oui, écoutez, il ou elle serait terriblement chanceuse.
2: Je le pense aussi. On arrive déjà malheureusement à la fin de cette entrevue, aussi à la fin de cette émission. Est-ce que vous aurez un mot justement, parce que Envol fêtera son anniversaire très bientôt, est-ce que vous aurez un mot, vous qui êtes justement des anciens de la maison, par rapport à les nouvelles générations, pour nous autres et nous inciter à écouter la radio Envol 91?
5: Ben, bravo pour tout ce que vous faites, parce que c'est tellement important pour la communauté.
4: Voilà. En effet, on sent une relève en ce moment au Manitoba français, dans toutes les instances, le Cercle Molière en est une. On est très fiers de voir ça. Puis ce serait notre honneur vraiment de pouvoir participer à nouveau à ce genre de projet.
2: Et nous, c'est notre honneur justement de vous recevoir pour avoir ce genre de conseils directement de vous. On était en direct dans cette émission spéciale de la deuxième heure qui avait pour but cet été-là, cette œuvre qui a été écrite et réalisée par J.R. Leveillé est mise en scène par Sébastien Gaillard. Merci beaucoup Christian et merci beaucoup Nicole. Cette fois, je ne vais pas me tromper sur le nom.
5: Merci Christian.
4: Merci.
2: Et puis on se retrouvera donc demain dans Couleur d'ici à partir de 16h sur Envol 91.
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